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0: doit vous paraître insensé. 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
2: C'est pas seulement un jour de danse.
3: 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C'est le fait de pouvoir exister. Alors, la seule possibilité pour eux d'être reconnus, c'est étant de donner à la société un élément qu'elle n'a pas. Parce qu'en samba, ils sont les caïds et ça, personne ne pourra les imiter. Ils ont la samba dans la peau.

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Bonjour, bienvenue sur Radio FM Plus Montpellier pour la liberté des mers. J'aime le monde de la mer. J'aime aussi la chanter. Bonjour à vous, à toutes et à tous, marins, gens de la mer, amoureuses et amoureux des vagues. C'est maintenant l'heure de prendre la mer.

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0: Merci, merci à l'ami Jacques Doyen, et oui, ce grand conteur, ce grand diseur, c'était une magnifique interprétation de Rimbaud. Ah, on n'est pas sérieux quand on a 17 ans. Vous savez qu'à 17 ans, il avait presque tout écrit déjà, Rimbaud, et oui. Bonjour à tous, bienvenue à bord, vous embarquez sur la liberté des mers. On est accompagné aujourd'hui par l'équipage de Radio FM+, et sa bonne déesse Fortuna. Alors ben, aujourd'hui, Fortuna s'appelle Léonie. Bonjour Léonie. Alors, et quel embarquement? Eh oui, dans le sillage d'un météore qu'on dira simple comme une forêt vierge, beau comme un tigre. Arthur Rimbaud, un très jeune poète que Mallarmé dessinera ainsi, un visage parfaitement ovale d'ange en exil, avec des cheveux châtain clair, mal en ordre, et des yeux d'un bleu pâle inquiétant. Eh bien, déjà, enfant, seul, couché sur des pièces de toile écrues et pressentant violemment la voile, l'enfant rêvait d'aventure. À 22 ans, il a déjà composé le bateau ivre, déjà depuis quelque temps, hein, la mer dont le sanglot faisait mon roulis doux. Mais il se décide à mettre un terme à sa célébrité et de partir vers des baisers montant aux yeux des mers avec lenteur. Il se réveille au fond de l'inconnu pour trouver du nouveau. Il est comme aspiré par l'imaginaire que le récent canal de Suez a fait naître. C'était un maillon entre les deux mondes. Alors après de nombreux allers-retours en Europe, il choisit les terres du soleil, celles de l'illumination, Chypre puis le Moyen-Orient. Alors on raconte qu'à Djeddah, il aurait fréquenté les soufis dont la poésie est une des clés initiatiques. Victime, dira-t-on, d'une prédisposition à chercher toujours l'au-delà, le 7 août 1880, il débarque au Steamer Point d'Aden, au Yémen. Il est recruté par la maison commerciale Bardet pour diriger un comptoir à Harar, en Abyssinie, aujourd'hui l'Éthiopie. Alors il a tout juste 26 ans et c'est une nouvelle vie. « Ma journée est faite, dira-t-il, je quitte l'Europe. L'air marin brûlera mes poumons. Les climats perdus me tanneront, avait-il prophétisé. Et maintenant, il voyait. » Fini, fini l'univers de la poésie et ses ennemis pontifiant des dîners du vilain bonhomme. Il déserte pour vivre sa propre expérience, libre en pensée et en action. La main à la plume vaut la main à la charrue, écrira-t-il. Faute d'avoir changé le monde, deviendra-t-il lui-même un grand libérateur?
1: Dont les cieux délirants sont ouverts aux vogueurs, est-ce en ces nuits sans fond que tu dors et t'exiles, millions d'oiseaux d'or? Ah, future vigueur! Mais vrai, j'ai trop pleuré. Les aubes sont navrantes, toute lune est atroce, et tout soleil amer, l'âcre amour m'a gonflé de torpeurs enivrantes. Ah, que ma quille éclate, ah, que j'aille à la mer. Si je désire une eau d'Europe, c'est la flash noire et froide, où vers le crépuscule embaumé, un enfant accroupi, plein de tristesse, lâche un bateau frêle. Comme un papillon de mai. Je ne puis plus baigner de vos langueurs. Oh, l'âme, enlever leur sillage aux porteurs de coton. Ni traverser l'orgueil des drapeaux et des flammes. Ni nager sous les yeux horribles des pontons.
0: Jean-Marie Kies sur la liberté des mers de Radio FM+, Montpellier. Vous nous retrouvez sur 91 et puis en podcast également. Alors vous venez d'entendre le comédien Pascal Ruiz vous dire un extrait du bateau ivre. Car aujourd'hui nous partons dans le sillage de Rimbaud, au-delà de Suez, à la corne de l'Afrique. Vous voyez là-bas où les eaux de la mer Rouge se mêlent à celles de l'océan Indien. Alors savez-vous que le mage noir qu'on trouve dans les crèches à Noël, eh bien, serait venu d'Éthiopie, hein. C'était loin à l'époque, hein, quand même. Alors, c'est sur ce territoire que vivent les Falasha. C'est la 12e tribu d'Israël. Eh oui, descendante de Ménélik, fils de Salomon et de la reine de Saba. Célèbre. Alors, ce pays voisin de l'actuel Djibouti fut chrétien, bien avant le baptême de Clovis, roi de France. Et une large partie de sa population l'est toujours. Sur cette terre Rimbaud, partagea, comme beaucoup à l'époque, le mythe de la liberté libre. Je dis bien liberté libre. Alors c'était quand même sur fond de trafic. Hein. Un lieu unique, si l'on en croit l'adage, l'Afrique est composée de deux choses. 54 pays africains et l'Abyssinie. Et l'empereur d'Éthiopie, le Négus, a y laissé l'acier, Rastafari, le roi des rois. Eh bien, il deviendra le dieu des Rastafari, célébré par la musique du Jamaïcain Bob Marley. Alors notre pilote aujourd'hui est un fin connaisseur de la mer Rouge, de l'Éthiopie et de ses voisins. Il s'agit de Joël Alessandra. Bonjour Joël Alessandra, vous êtes un magnifique aquarelliste, infatigable baroudeur, Tchad, Éthiopie, vous êtes un homme épris d'art, de liberté. Oh oui, oui, moi j'ai pris tout ça sur internet, mais j'adore vos albums, je trouve que c'est bien vous. Et vous alternez voyages et albums de fiction, nourris de vos expéditions dans les contrées lointaines. Alors merci d'être avec les auditeurs et les auditrices de La Liberté des Mers. Bienvenue à bord.
2: Bonjour Jean-Marie, merci de me recevoir ici.
0: Alors à propos de cette liberté, la liberté libre, cette notion qui définit notre émission, la liberté des mers, hein, que signifie cette image poétique de Rimbaud, donc la liberté libre, que vous mettez en lumière particulièrement dans un de vos albums qui s'appelle Fierté de faire.
2: Alors oui, Fierté de faire, c'est un de mes premiers livres après mon retour de Djibouti et de l'Éthiopie. C'est sur le train djibouto-éthiopien que Rimbaud avait rêvé d'ailleurs. Alors double liberté quand même pour le Djibouti qui est enclavé entre l'Éthiopie et la Somalie, une échappée vers la mer avec la mer Rouge, effectivement, comme vous disiez, sur le détroit de Bab el-Mendeb, et puis échapper vers l'Éthiopie, vers la terre, par le train djibouto-éthiopien.
0: La liberté libre. Alors, comme beaucoup d'aventuriers, bien, or, l'or, n'est-ce pas, et liberté seront deux raisons du départ de Rimbaud. Pas simplement la poésie qui est de l'or, n'est-ce pas, mais l'or vrai qui pèse. Alors on reparlera de l'or hein, plus tard, mais puisque nous évoquons la liberté, à part la fournaise des grands espaces, hein, parce qu'il paraît qu'il fait chaud là-bas, moi je ne peux pas aller. Hein. Oui, c'est vrai.
2: Oui.
0: S'agirait-il de la quête d'une femme, telle qu'il imaginait quelques années auparavant en disant « Ta poitrine ressemble à une cithare, des tintements circulent dans tes bras blancs ».
2: Oui, alors je crois qu'il parle de Mariam. Mariam, c'est une femme chrétienne qui rencontre au Harar, que Rimbaud rencontre au Harar. Mais en fait, il la répudie très rapidement parce qu'il a envie de liberté de nouveau et de partir faire du trafic d'armes vers le Shoah, vers Ménélique. Et il va laisser cette femme. De toute façon, il rêvait d'une famille, entre guillemets, normale. Une femme, des enfants, comme en Europe. Et il a toujours rêvé de ça toute sa vie. Il a eu plusieurs marottes quand même, Rimbaud. Hein. Faire de l'argent et puis fonder une famille tout à fait normale.
0: Oui, oui, ça c'est assez formidable parce qu'on verra que c'est quand même un des axes que l'on peut suivre dans votre récit que vous avez donc publié récemment. Alors Rimbaud avait écrit « Et à l'aurore, armés d'une ardente patience, nous entrerons dans de splendides villes. » Alors Joël Alessandra, vous connaissez bien Harar, cette fameuse ville où vécut Rimbaud. Il s'agit, dit-on, d'une des plus anciennes cités islamiques d'Afrique. Vous l'avez bien dessinée dans vos deux ouvrages. Alors, est-ce que c'était vraiment une prémonition du poète 7 ans auparavant ? J'aimais le désert et les vergers brûlés, les boutiques fanées, les boissons tiédies. Je me traînais dans les ruelles puantes et les yeux fermés, je m'offrais au soleil, dieu du feu. Ça, c'était bien avant d'y aller. Hein. Alors, pouvez-vous nous brosser un tableau de Harar, là. J'aimerais bien que vous nous en parliez.
2: Harar. Oui, alors Harar est considéré comme la 4e ville sainte de l'islam dans un pays, comme vous disiez tout à l'heure, qui est quand même majoritairement chrétien orthodoxe et on se retrouve vraiment parachuté dans une ville aux allures un peu moyenâgeuses avec de l'architecture indienne, la ville aux 99 mosquées. C'est un endroit où la nuit on a à peine à dormir entre les chants du muezzin au petit matin et les chants chrétiens toute la nuit, puis les chiens qui hurlent dès que le jour se lève, mais c'est une ville absolument magique, et effectivement la pueur des ruelles, mais c'est absolument somptueux comme ville.
0: Moi, j'ai connu un peu ça dans certaines villes où il y a beaucoup de chrétiens, donc en Turquie par exemple, et où il y a beaucoup d'islam aussi. Donc où à l'époque, la guerre entre les cloches et le muezzin, et alors effectivement pour dormir, c'est pas toujours facile, c'est évident. Mais est-ce qu'on fume toujours, enfin non, on fume pas, on mâche le kat.
2: Ah bah le kat, oui, depuis le 15e siècle, on mâche le kat. D'ailleurs, on dit pas mâcher, on dit brouter le kat. On broute comme un petit peu, on rumine, on a une espèce de boule dans la bouche. Le kat, c'est une amphétamine, une feuille un petit peu comme la coca, et on va avaler le jus avec un thé noir ou un coca très sucré. Et le Harar, la ville de Aouédé, qui est à côté du Harar, est la plaque tournante du kat dans toute la corne de l'Afrique. Elle livre la drogue au Kenya, en Éthiopie, en Somalie, et depuis quelques années, énormément au Yémen.
0: C'est un marché.
2: Ah, mais c'est plus qu'un marché, ouais. C'est vraiment une production quasi industrielle qui rapporte des millions de dollars et qui alimente aussi une partie des Shebabs, qui sont les islamistes du nord du Kenya.
0: J'ai une autre question aussi. Il y a un plat traditionnel là-bas, qu'est-ce qu'on mange ?
2: Alors, en Éthiopie, c'est l'injera. L'injera, c'est la galette de teff qui est au fond des paniers et sur lesquels on a des petites viandes, on a des œufs, on a tout un tas de choses. Le Harar, c'est un peu particulier parce qu'on est proche de la Somalie. D'ailleurs, on parle peu l'amharique, on parle beaucoup le harari et le somali. Mm-hmm. Et la chèvre est le plat principal. Voilà. Mm.
0: Alors on va écouter Bob Marley, puisqu'on a parlé des Rastafari
2: yes.
0: tout à l'heure. On va écouter Redemption. Redemption, on dit en français. Hein.

Jean-Marie Caisse, vous êtes embarqué sur la liberté des mers dans le sillage d'Arthur Rimbaud. Merci de rester en compagnie de Joël Alessandra, dessinateur et grand connaisseur de l'Éthiopie, qui vient de publier « Je est un autre ». Eh oui, un album autour de ce poème.

0: flibustier de la mer Rouge était inévitable, incontournable.
1: Ah bah oui, quand on habite Djibouti, j'y ai passé presque 2 ans, on est confronté à Rimbaud, on est confronté à Kessel, on est confronté à Montfred, évidemment. Et alors, il n'y a pas de rue Montfred à Djibouti. Il y a une rue Rimbaud, il y a une rue Kessel, il y a une place Rimbaud, mais il n'y a pas de rue Montfred. Les souvenirs sont tenaces, en fait. Hein. Les rancœurs sont toujours là. Oui, alors bah, voilà, dans le sillage de Rimbaud. Alors, ce n'est pas Babel Mansour, hein, c'est Babel Mandeb.
0: Ah, c'est Babel Mandeb.
1: Mandeb,
0: ah,
1: ouais, la porte des lamentations, la porte
0: c'est
1: des larmes.
0: Qui me trompe.
1: Voilà, mais bon, pas de souci.
0: Ah, ben
1: et du coup, voilà, oui. Alors, j'ai fait un bouquin qui s'appelle Errance en mer Rouge et sur fond de pirates Somalie, avec une préface de Guillaume de Montfred, l'ayant droit du fameux Henri, qui écrit beaucoup de bouquins aussi, comme son arrière-grand-père, qui en avait écrit, je crois, 48 sur la corne de l'Afrique. Donc, c'est pas peu quand même, hein.
0: Ça représente beaucoup de livres sur mes étagères, hein, quand même, hein, c'est vrai. Hein. Alors, comment oublier donc, les fameuses et légendaires croisières à bord de l'Altaïr, notamment, hein, de ces boutres. Le boutre craquant d'Henri de Montfred, vous l'entendez encore là, hein, voyez. Joël Alessandra, vous aimez dessiner, mais aussi voyager sur ce type de voilier. Vous avez voyagé, j'ai vu dans votre livre là.
1: Oui, alors, c'est une fiction. Alors, je préfère dessiner les voiliers et les boutres. J'ai un peu le mal de mer, je dois vous avouer. J'ai même fait un petit stage de dessin au Bahreïn où j'allais dessiner les chantiers des boutres ensuite. Parce que les boutres de Djibouti, de la Corne de l'Afrique, sont construits en Oman et puis aussi au Bahreïn. Et donc, je préfère les dessiner plutôt que les emprunter les vagues.
0: Vous avez fait une traversée quand même ou pas?
1: Alors, presque.
0: Presque.
1: En fait, j'avais entrepris d'aller au Yémen en boutre. Alors, je m'étais embarqué, mais il y a très longtemps. Et on était pendant la première guerre du Golfe. Hein, donc, c'était un petit peu dangereux. Mm-hmm. Et notre boutre, avec mes compagnons, on était un petit peu inconscients. On était partis avec des pêcheurs yéménites pour rejoindre le Yémen. Et on s'est fait arraisonner par les marins français, par la marine. Et on s'est fait rapatrier manu militari à Djibouti, avec des menaces de rapatriement illico vers la métropole. Voilà.
0: J'ai voyagé un peu sur ce genre de bateau. C'est vrai que le souvenir que j'en garde, c'est quand même la coque qui bouge tout le temps. Quoi. Ça fait vraiment du bruit. Là aussi, ça craque.
1: Ah oui, mais c'est magnifique. Ces bateaux sont tellement beaux.
0: Ils chantent les bateaux.
1: Ouais.
0: On disait, c'est un poète anglais qui disait que c'était l'âme des bateaux était dans le chêne, dans le bois de la construction, et qu'on l'entendait, en fait. Hein. On entend le bateau qui gémit, qui chante.
1: Ah ouais, c'est fabuleux, mais on voit ça aussi en Inde, les grands chantiers d'énormes boutres qu'on appelle des dôles, et qui, enfin, il y a un amour dans le fer, dans la charpente, c'est magique.
0: Arthur Rimbaud écrira. L'aube d'or et la soirée frissonnante trouvent notre brique, un bateau, en large, aux faces de cette villa et de ses dépendances qui forment un promontoire aussi étendu que l'Épire et le Péloponnèse, ou encore que la grande île du Japon ou de l'Arabie. On sait qu'un jour, Rimbaud est arrivé à Paris vêtu d'un costume de marin. Oui, il paraît. Et il a également traversé la mer Rouge plusieurs fois, à mon avis, mais il n'en parle pas beaucoup. Hein. Alors, est-ce qu'il est vraiment une âme de marin?
1: Moi, je pense que c'était plutôt un broussard. C'est un éternel marcheur, l'homme aux semelles de vent. On ne dit pas l'homme aux pieds marins, on parle de l'homme aux semelles de vent. Et il a marché, marché, marché. D'ailleurs, il en est quasi mort, puisqu'il est mort d'un cancer de la jambe, du genou, à Marseille, mais quasiment au Harar, en fait, en parcourant les centaines de kilomètres entre Djibouti, Tadjoura, l'Éthiopie, Ankober, etc., à travers ces territoires de lave et de désert sous 50 degrés, voilà, ça l'a achevé. Hein. Mais il était plus marcheur que marin.
0: Et il montait à cheval.
1: Il montait sur des ânes surtout. Mmh. La légende du dromadaire, elle est un petit peu. Dans la Corne de l'Afrique, le dromadaire, c'est un animal de bât. En fait, il sert à porter les marchandises. Donc, on monte pas le dromadaire. Hein. Il sert comme les ânes. On monte les ânes, par contre. Voilà.
0: Bah, dans le dromadaire, c'est pas bon pour quand on a le mal de mer. Hein.
1: Ah, c'est ça. Alors marcheur, pas marin. Et voilà.
0: Alors. Rimbaud a écrit un texte qui s'appelle « Marine ». Alors, il est considéré comme le premier poème en vers libre de la littérature moderne. Oui, il a peut-être pas changé le monde, mais il a changé la poésie. Alors, s'inspire-t-il d'une réelle expérience ou de la contemplation d'un tableau de Turner? Eh bien,

0: farines, les chars d'argent et de cuivre, les pots d'acier et d'argent, pâte à légumes, soulève les souches des ronces. Les courants de la lande et les ornières immenses du reflux filent circulairement vers l'est, vers les piliers de la forêt, vers les fûts de la jetée, dont l'angle est heurté par des tourbillons de lumière.
1: La liberté des mers et notre pilote, Joël Alessandra, vogue dans le sillage d'Arthur Rimbaud sur les ondes de Radio FM Plus Montpellier. Explorateur, commerçant, écrivain, dessinateur, poète, ah, ils ont été nombreux à être attirés par cette mystérieuse corne de l'Afrique. C'est près d'Addis Abeba, à Erto, que les archéologues français viennent de mettre à jour, il y a un an, les plus vieilles traces d'une occupation humaine. Il y a 4 millions d'années, on a trouvé donc des ossements d'une personne. Puisqu'on est au bord de la mer Rouge, eh bien, attardons-nous un peu sur un autre écrivain célèbre, n'est-ce pas, Joël Alessandra? Votre activité professionnelle vous a amené à Djibouti, on a évoqué Henri de Monfred, que les auditeurs et auditrices connaissent bien, votre famille est d'origine italienne, et Hugo Pratt, lui aussi, auteur de Corto Maltese, eh bien, il a vécu dans la Corne de l'Afrique, il a d'ailleurs publié Les Éthiopies. Qu'est-ce qui vous aurait inspiré?
2: Ah bah totalement. C'est mon maître à penser le dessin, la bande dessinée, la narration. Et il a grandi, oui. Son père était dans les camicie nere, ce qu'on appelle, enfin les chemises noires fascistes. Et il a grandi en Éthiopie, à Addis Abeba. Il a eu sa première expérience sexuelle avec une Éthiopienne. Ça, vous le saviez, Hugo Pratt?
1: Ah non,
2: et voilà. Et vraiment son amour de la Corne de l'Afrique. Alors moi, quand j'habitais à Djibouti, je suis allé aussi jusqu'à la frontière de l'Érythrée pour découvrir le fort de Mouloulé, dont il parle dans une de ses bandes dessinées des Scorpions du désert.
1: Scorpion, oui.
2: Absolument. Et voilà, donc oui, il m'a inspiré complètement et dans la manière de raconter les histoires et dans l'aventure, surtout l'aventure en bande dessinée.
1: Alors, avec sa mère, Pratt sera emprisonné à Diredawa. C'est la grande gare de la mythique ligne de chemin de fer dont on vient de parler, qui venait de Djibouti, et au pied du Harar, hein, cette ville. Alors dans vos deux ouvrages, La fierté de fer et puis D'enjeu est un autre, vous mettez en scène cet endroit unique, où l'on pratique encore beaucoup le français. Alors, je ne sais plus qui a dit que c'était un Carpentras tropical.
2: Alors oui, dirait d'avoir.
1: C'est pas vous, non?
2: Non, c'est pas moi. Non, c'est pas moi. J'aurais bien aimé, mais non, c'est pas moi. Oui, dirait d'avoir. La première alliance française, la plus grande alliance française en Afrique, c'est à dirait d'avoir. Parce qu'il fallait enseigner le français aux cheminots. Les cheminots qui ont construit toute la ligne du chemin de fer djibouto-éthiopien, où on trouve les panneaux de signalétique en amharique, qui est la langue éthiopienne, et en français. Et ouais, toutes les gares ressemblent à des petites gares de banlieue de France ou de province en France. Ouais, c'est absolument super. À Dire Dawa, il y a l'atelier également, l'atelier de réparation, qui est un village dans la ville, enfin quelque chose d'assez incroyable, avec toutes les machines Alstom, et qui est encore en activité, même si le train a peine à avancer, il y a encore des réparations. Il y a d'ailleurs le train qui avait été offert au Négus par la reine d'Angleterre. Il y a son wagon à Diredawa.
1: Il paraît qu'il y a un wagon extraordinaire.
2: Oui, tout à fait.
1: Ah, ça c'est formidable, mais cette ville-là a été créée pour le chemin de fer en fait.
2: Non, la ville existait, mais d'ailleurs, Monfred avait aussi été propriétaire d'une usine d'électricité à Diredawa.
1: C'était là, c'était à Diredawa.
2: Ouais, absolument.
1: Alors, vous avez travaillé avec Claude Jeancola.
2: Ah ouais.
1: L'éminent auteur d'une biographie de Rimbaud. Alors, je vous conseille d'ailleurs, il y a une biographie en deux volumes, hein, magnifique, avec des photographies aussi fantastiques et puis de très beaux textes. Et donc, vous avez travaillé avec lui et vous avez justement voyagé en sa compagnie sur cette mythique fierté de fer, la ligne de chemin de fer. Et c'est là que vous avez rencontré la fameuse Madame Kiki.
2: Ah oui, très célèbre Madame Kiki, qui connaissait De Gaulle, l'empereur Ali Selassie, qui a rencontré Hugo Pratt, dont on parlait tout à l'heure, ouais, et Claude Jeancola, feu Claude Jeancola, qui était un rimbaldien. Il se considérait comme le fils spirituel de Rimbaud. Voilà, vraiment. Et il a écrit pléthore de livres autour de Rimbaud, dont une trilogie chez Textuel, je crois, sur Rimbaud au Harar, Rimbaud ailleurs et Rimbaud à Aden. Voilà, qui est illustré de magnifiques photos noir et blanc de photographes contemporains, mais aussi de photos d'archives.
1: Ça devait être formidable de voyager avec lui.
2: C'est quelqu'un d'extraordinaire qui est habité par Rimbaud vraiment et qui connaissait sa vie, son œuvre et aussi ses états d'âme, je pense.
1: Ce train, mon Fred en parle souvent, hein, et il ralliait donc Djibouti jusqu'à la capitale, Addis Abeba. Alors on verra qu'Arthur Rimbaud avait déjà longé sa route en caravane, là, n'est-ce pas ? Mais à d'autres chameaux. Alors selon l'écrivain Gilles Ragach, il aurait même conseillé aux autorités de l'époque de créer Djibouti et de construire cette machine de fer, et il souhaitait même devenir l'entrepreneur des travaux, c'est vrai ?
2: Alors, la capitale à l'époque de... Enfin, c'est pas vraiment une capitale, mais c'est un endroit à Djibouti qui a été acheté au sultan de Tadjoura. Donc, à l'époque de Rimbaud, Djibouti n'existe pas vraiment. C'est juste un endroit où on peut embarquer, etc. Et il préconise de déplacer le port, justement, à Djibouti, qui est beaucoup plus abrité, plus simple, etc. Ouais.
1: Et il voyait le chemin de fer, déjà.
2: Et lui, il voyait plutôt le chemin de fer, parce qu'il se rendait compte que pour transporter les marchandises, pour créer du lien d'ailleurs avec cet empire gigantesque d'Éthiopie et l'ouvrir sur le monde, le train aurait été nécessaire.
1: Et Tadjoura, c'est un port aussi ?
2: Tadjoura, c'est un port. Oui. C'est surtout, à l'époque d'Arthur Rimbaud, le rassemblement des caravanes pour partir vers le Shoah.
1: D'accord. Et c'est là que l'ancien ministre Degnaud avait sa maison ?
2: Absolument. À Tadjoura, un petit peu en dehors de Tadjoura. C'est une très belle maison blanche. Voilà. Et, alors, je ne sais pas où ça en est, mais je crois qu'elle a été rachetée et puis réhabilitée parce qu'elle était un petit peu en ruine.
1: Degnaud était un grand marin.
2: Il a écrit d'ailleurs un livre qui s'appelle Tadjoura.
1: Ah oui ?
2: Également, ouais, le dernier d'ailleurs, je crois.
1: Alors, Harar, on dit Harar, hein ?
2: Ouais. Harar.
1: Elle se situe donc dans les riches montagnes d'Éthiopie. Au temps de Rimbaud, il s'agissait de l'Abyssinie. Et les Égyptiens occupaient cette province. Et là, les marchands occidentaux tentaient de faire fortune. Alors, Joël Alessandro, est-ce qu'il resterait là-bas des souvenirs d'Arthur Rimbaud, notre homme aux sommelles de vent, comme aimait l'appeler Apollinaire ? Maintenant, il m'a répondu.
2: Alors, si vous interrogez les gamins dans la rue, c'est pas Rimbaud, c'est Rimbaud.
1: C'est Rimbaud, hein.
2: C'est Rimbaud, très célèbre, etc. Non, j'ai rencontré pas mal de gens, notamment le conservateur, si on peut parler de conservateur, de la fausse vraie maison d'Arthur Rimbaud, qui est un musée qui est associé, enfin qui est jumelé avec le musée Rimbaud de Charleville-Mézières, et le conservateur aujourd'hui qui est amérique, enfin qui est éthiopien et Harari est un amoureux de Rimbaud. Il a découvert plein de choses autour de Rimbaud et c'était un plaisir de discuter avec lui parce que on a des traces. Alors il y a aucune trace écrite, hein, et on n'a rien de tangible, mais il y a des légendes, il y a des textes, il y a des langues qui se délient autour de Rimbaud et ça vaut plus que des écrits à mon avis.
1: Alors on dit que le fameux Rimbaud du film, ça a été choisi à cause de Rimbaud.
2: Ah bon ?
1: Oui, j'ai lu ça. Ah ouais, c'est un clin d'œil, pareil.
2: Deux personnages complètement à l'opposé, quand même.
1: Oui, bien, je vous propose d'écouter Colette Mani dans une chanson, donc, qui est un texte de Rimbaud, donc la chanson de la plus haute tour.

0: Nous voici en route sur la Liberté des Mers, Radio FM+, Montpellier 91. Plongé avec Joël Alessandra, dessinateur et écrivain dans l'Abyssinie d'Arthur Rimbaud, pour un voyage hors du commun. Là où disait le poète du bateau ivre, les fleuves m'ont laissé descendre où je voulais. Colette Magny vient de vous interpréter le poème de Rimbaud, chanson de la plus haute tour. Alors celui qui écrira « Je regarde la comète, ceinture d'or, voie lactée, phare qui êtes aux cieux, image », eh bien celui-là fera sienne cette autre belle vision de la mer aller avec le soleil. La mer aller avec le soleil. Eh bien, cette phrase grave du sceau de l'éternité, les histoires de quête de liberté en de lointains paradis où attendent des coffres au trésor. Alors dans votre album, Joël Alessandra, « Je est un autre, vous partez », on l'a dit, à la recherche d'une femme. Mais encore de manuscrits poétiques écrits par Rimbaud en Éthiopie. Les avez-vous trouvés ?
1: Oh ben non, malheureusement non. Pourtant, je suis convaincu que Rimbaud a continué à écrire de la poésie, parce qu'il est resté au Harare 10 ans, confronté à une communauté soufie, une branche de l'islam, qui va parler de leur foi à travers la poésie. Donc c'est comme si moi j'étais sur une île déserte, j'avais décidé d'arrêter de dessiner, que je me retrouvais avec des dizaines de dessinateurs. Forcément, je suis obligé de me mêler et de dessiner. Et pour Rimbaud, je pense que c'est la même chose. Alors j'ai rien retrouvé, mais pour l'album, pour la fiction telle que je la rêvais, un ami à moi, Chamblot, qui a habité en même temps que moi à Djibouti et qui est toujours du poète, a écrit un vrai faux poème de Rimbaud.
0: Ah ah. Alors, Rimbaud, lui, il écrivait énormément pourtant, hein. Peut-être plus de poésie, mais il écrira de très nombreuses lettres à sa mère, mais surtout sa sœur Isabelle, qui s'est occupée beaucoup de lui. Enid Sartarki, un de ses biographes, parle de la fameuse valise de Rimbaud. Gardée jalousement par la famille et redécouverte bien plus tard, emplie de documents qui n'avaient jamais été diffusés. Eh bien, ce trésor inestimable révèle les 10 dernières années de sa vie, justement, au Harare, celle justement passée sur ces côtes de la mer Rouge ou les hauts plateaux, mais aucune trace d'écrit poétique. Par contre, de nombreux éléments sur ces trafics commerciaux en tout genre. À peu de détails près, Henri de Monfrette pratiquera les mêmes commerces, à peu près. Alors dans le genre, je retiens particulièrement entre 1886 et 1887 les tribulations d'une grande caravane d'armes à destination du jeune prince Ménélik. Vous pouvez évoquer cette épopée ?
1: Bah oui, absolument. Quand Rimbaud est employé des frères Bardet à Aden, il a monté donc un comptoir au Harare. Mais là, il s'ennuie fortement. Il a soif d'aventure, donc il décide de s'associer, d'ailleurs avec un Nîmois, entre autres. Qui meurt en cours de route et donc il se retrouve tout seul, au gouvernail de cette aventure et il s'embarque pour Tadjoura pour faire du commerce de fusils. Pour le jeune prince Ménélik qui est actuellement roi du Shoah et qui essaye de conquérir Alors il attend, ça dure plus d'une année, il n'arrive pas à avoir les dromadaires, etc. Et puis il s'embarque, il arrive à monter, à traverser, à remonter vers Ankober. Donc on part du niveau de la mer à pied, avec des dromadaires de bas et des ânes, avec des caisses de fusils pour rejoindre Ankober, qui est à presque 3000 mètres d'altitude.
0: Il y a un palais là.
1: Le palais de Ménélik était là, c'était la capitale de Ménélik. Mmh. Il n'est pas là, donc on lui dit qu'il est à Ntoto, à 200 km de là. Donc il reprend ses fusils, il reprend ses ânes, il reprend ses dromadaires, il redescend vers Ntoto, à 200 km de là, et là, Ménélik lui dit, tes fusils, ils ne valent rien, les Anglais m'en ont vendu des meilleurs, et puis d'ailleurs, tu me dois beaucoup d'argent, mais c'est pas moi. Ton associé me doit beaucoup d'argent, mais il est mort. Ton associé me devait beaucoup d'argent, je garde les fusils, je te les confisque. Il arrivera à se faire régler la totalité de la somme, malgré tout, par le Ras Makonnen qui était à ce moment-là au Harare.
0: En 1887, Rimbaud écrira « Figurez-vous que je porte continuellement dans ma ceinture 16 000 et quelques 100 francs or. Alors ça pèse une 8aine de kilos et ça me flanque la dysenterie. » On raconte qu'il reviendra en France avec cette petite fortune tirée de l'expédition.
1: Alors ça, c'est un peu une légende. Alors, il avait un compagnon qui s'appelait Jamy, qui était son compagnon éthiopien au Harare, qui l'a accompagné toute sa vie, on lui prête une aventure aussi avec son compagnon, qui n'était pas simplement un compagnon, qui l'aidait dans les tâches quotidiennes. Et il lui aurait légué, sur son lit de mort à Marseille, la totalité de sa fortune qu'il avait constamment sur lui.
0: Alors, vous nous avez proposé des musiques, et notamment donc une musique de Balaké Sissoko qui s'appelle Djourou. Vous connaissez?
1: Oui, alors il n'est pas du tout éthiopien. J'avais proposé aussi une musique éthiopienne de l'éthio-jazz, parce que j'adore ça. Et c'est vraiment. Et Balaké Sissoko, lui, non, il fait une musique d'Afrique de l'Ouest, mais qui nous donne vraiment une belle atmosphère à tout ça. Et moi, je l'écoute souvent en dessinant. Et c'est pour ça que je voulais proposer ce morceau.
0: Ah ben, le voilà.

0: Jean-Marie Kies sur Radio FM Plus Montpellier. Nous sommes en compagnie de Joël Alessandra qui vient de faire paraître un magnifique album sur Rimbaud aux éditions Daniel Maguen. Alors, Joël Alessandra, la liberté des mers danse sur la longue houle qui le pousse vers le port de Djibouti et l'équipage s'affaire déjà sur le pont. Ah oui. Nous quittons le sillage d'Arthur Rimbaud, qui, enfant, avait, selon les mots d'un autre Frédéric Jacques Temple, converti la plate Meuse en Amazone, en Nil, en Gange, en Mississippi. Eh oui, Jacques Frédéric Temple qui habitait ici beaucoup sur Montpellier. Je vous propose de continuer le voyage en plongeant dans l'album de Joël Alessandra avec celui qui écrivait « J'ai tendu des cordes de clocher à clocher, des guirlandes de fenêtre à fenêtre, des chaînes d'or, d'étoile à étoile, et je danse. » Alors vous le savez, Arthur Rimbaud décédera à Marseille le 10 novembre 1891 à l'âge de 37 ans. Sur le point de reprendre le paquebot vers Djibouti, parce qu'il voulait vraiment retourner là-bas où il avait ses amis, au-delà du miroir des rêves et des espoirs, c'était là qu'il souhaitait ardemment revenir. Alors, le mois prochain, nous évoquerons la sortie d'un ouvrage intitulé « Le monde maritime en chanson ». Eh bien, autant je suis honoré d'avoir Joël Alessandra avec moi aujourd'hui et avec nous, chers auditeurs, auditrices, mais autant je suis honoré de voir la sortie de ce livre, « Le monde maritime en chanson », parce qu'il vous parle à l'intérieur de cette émission de radio « La liberté des mers ». Oui, et puis également, bien sûr, il parle de votre serviteur, Jean-Marie Kies, de ses chansons, et donc vous trouverez même à l'intérieur une de mes chansons préférées, enfin celle qui a fait le tour du monde. Alors, cet ouvrage nous permettra la fois prochaine de faire vraiment là aussi un tour du monde en chansons. Comment les chansons évoquent toute cette histoire maritime et tout ce monde maritime. Là, la chanson ne sera pas simplement un support, elle sera vraiment la vedette de notre prochaine émission. Alors merci cher auditeur, merci cher auditeur pour votre écoute. Merci donc à Radio FM+. Alors, à Radio FM+, nous avions aujourd'hui dans l'équipage Léonie, nous avons Joanne derrière, c'est ça, oui. J'ai vu Stéphane Marin passer, notre marin commandant. Et puis, des choses avaient été... Enfin, l'émission a été suivie aussi par Yann, voilà. Donc, je voulais vous remercier pour votre travail et puis surtout votre sympathie. Et puis, je crois que vous aimez beaucoup la chanson de Marine. Alors, avant d'ancrer la liberté des mers, je veux vous proposer d'entendre un autre poète qui avait des accents rimbaldiens. Il a passé son enfance, lui aussi, à Charleville. Eh bien, il s'agit de quelqu'un qui a habité dans cette région, le grand Jean Vasca. Eh bien, bonne navigation et vivons en flèche. Merci, Joël Alessandra.
1: Merci à vous.
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4: Sur Radio FM+, 91 FM Montpellier, dans le cadre de l'émission Traces de lumière, avec Yann à la technique, je vais vous parler aujourd'hui du poète Jean Malrieu, Les jours brûlés. Oh.

Jean Malrieux était né à Montauban le 29 août 1915. Ses parents étaient originaires du Tarn et Garonne, et toujours les reflets du soleil sur les fleuves seront ses étoiles intérieures. Il mourra à l'aube du 24 avril 1976 à l'hôpital de Montauban, terrassé par une piqûre de tic non détectée, lui l'amant empressé de la nature et qui mordait le soleil. Au-delà de cette boucle se posent comme des pierres fortes, des moments essentiels. L'enfance et l'adolescence heureuse entre rivière et soleil. La rencontre avec Georges Hermain en 1933 et la révélation du jazz et de la poésie. La révélation aussi de Lilette en 1934 qu'il épousera en 1938. Les drôles d'études à Paris et la drôle de guerre avec la lecture intense de la Bible. L'annonce de la mort de sa sœur tant aimée en déportation survenant après celle de ses parents. L'engagement au Parti communiste en 1945, puis les doutes survenus plus tard pour ce communisme mystique en 1956. La nomination comme instituteur, métier choisi aussi bien par survie matérielle que par idéologie à Marseille en 1948, pour fuir l'enfermement de Montauban. Mais il y revient tous les étés. Les liens avec Elsa Triolet, Jean Tortel et surtout Gérald Neveu, son ami et son double. Les revues Cahiers du Sud et Action Poétique et La Vie littéraire à Marseille. La découverte du lieu électif Peine-sur-Tarn en 1967 et son ancrage. La retraite en 1975, épuisé, fatigué par un infarctus et sa joie de remplir la mission de guide touristique à Bruniquel. Et puis vint sa mort. Il repose dans son pays de conscience à peine. Même le temps est accepté, ce provisoire des merveilles est l'inscription gravée sur sa stèle. Michel Bernard chante le poème « Chambre d'hiver » de René Guy Cadoux.

0: Jean Malrieux, c'est d'abord une haute figure. Certainement que j'ai croisé à Marseille en 1974. Il a fondé au printemps 1950, avec Gérald Neveu, la revue Action Poétique. Était une des plus anciennes revues de poésie française publiées. Il a également publié des recueils. L'histoire de la revue Action Poétique se confond en ses origines avec la politique. À la suite d'une grève des dockers de Marseille, Jean Malrieux et Gérald Neveu réussissent et réunissent des poètes et réalisent un journal militant qui deviendra 3 ans plus tard Action Poétique. Il s'agit ainsi pour les poètes, non pas d'être extérieurs à la société, mais de s'y engager à travers leur propre langage, leur expérience poétique. Action Poétique a pris pour devise cette formule de Lautréamont « La poésie doit avoir pour but la vérité pratique ». Les textes publiés dans Action Poétique reflètent cette volonté de faire de chaque poème un acte social et politique, aussi bien que poétique à proprement parler. Si la rigueur de langage fait souvent défaut aux membres de cette équipe, certains d'entre eux ont prouvé qu'ils étaient capables de porter leur écriture au niveau de leur généreuse ambition morale. Action Poétique publie son dernier numéro en avril 2012. Action Poétique ne va pas se contenter de publier ses auteurs. La revue va s'ouvrir à de nouveaux auteurs de cultures et de pays différents. Elle va aussi explorer à peu près tous les territoires de la poésie, du futurisme à la poésie multimédia, constituant ainsi peu à peu une véritable encyclopédie de la poésie mondiale, interrogeant aussi bien la modernité que le passé, aussi bien la tradition de Dada que ses poètes néerlandais des années 1950, ou les rapports de l'informatique et de l'écriture poétique. Action Poétique défriche les divers horizons de la poésie contemporaine dans toutes ses formes et toutes ses composantes. En 1970, Yves Broussard, poète à Marseille, participe avec Jean Malrieux à la création de la revue Sud, dont il assurera la direction de 1976 à 1997. Une manière de rappeler l'importance, les Cahiers du Sud, une revue littéraire fondée par Jean Ballard, qui publia nombre d'écrivains intellectuels du XXe siècle. À l'origine, la revue s'appelait Fortunio, et non Fantasio, comme on le trouve souvent écrit. A été créée par Marcel Pagnol et Gabriel de Robert en 1914, et en 1925, elle est renommée Les Cahiers du Sud, prise en main par Jean Ballard. C'est une grande revue à la fois littéraire et d'études faisant appel à des écrivains et des intellectuels confirmés. Et bien entendu, cette revue se trouvait dans les locaux à Marseille, dans cette avenue qui porte aujourd'hui le nom de son ancien directeur, le cours Jean Ballard. Jean Ferrat chante un texte qu'il a écrit et qui a pour titre « À 17 ans ».
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1: Sous le titre magnifique de « Libre comme une maison en flammes » aux éditions Le Cherche Midi, réédition de l'œuvre complète de Jean Malrieux, avec le recul, les mots de Jean Malrieux demeurent ceux d'un homme du Sud. Écriture solaire, écriture abondante, déferlante, et jetée à toute volée sur le papier. Il n'aimait point trop s'éditer, mais se réfugiait dans une rigueur d'instituteur et d'homme de la terre pour le travail d'artisan bien fait. Sa vie avait besoin de cercles d'amis, de bandes. Il fut un compagnon de route des surréalistes et aussi des lettres françaises. Mais surtout un homme tourné vers les autres, obsédé par le social et la condition humaine, la fraternité. Pour lui, ce mot, maintenant presque obscène de peuple, avait un sens. Ainsi que l'éducation populaire semble disparue, corps et bien, aujourd'hui. C'était un homme tout simplement, un homme pour qui un chat disparu, une feuille qui tombe, l'été qui tarde à revenir était douleur aussi intense que les malheurs du monde. Un homme est toujours sauvé par sa vie, et autant essayer de faire que sa vie soit à pareillement un poème, même brisé. Et Jean Malrieux le tenta pour avoir amour à sa fin, nature jusqu'au vertige. Et voici que j'ai soif d'air et de dérision. J'ai faim de pluie torrentielle. J'ai faim de santé, de femme, de vie vécue, d'abondance et de folie. Cet homme qui avait faim à croquer dans le soleil, son livre posthume s'appelle « Le plus pauvre héritier ». Et pauvre il le fut, héritier de la tendresse humaine. Il le fut également, il était issu de la terre et enchantait les frémissements, les mamelles nourricières. Malheur qui ne mêle point de terre à son amour. Étendu par les forces telluriques qu'il sentait sous ses pieds, il a fait de l'amour une célébration cosmique, une aventure de troubadour. J'ose aimer et je délire. Par-delà, celle qu'il aime, il aime le monde. Elle est presque sacralisée, passage vers le tout. Sa volonté d'émerveiller, de bonheur, n'empêche point la gravité, l'angoisse en filigrane. Le poème tremble dans les bras de l'amour. Par cet amour proclamé, vécu, il veut habiller les douleurs de la terre avec sincérité, avec naïveté. Sa religion de l'amour, sa mystique de l'amour, devait détourner le mal et retarder la mort. Il s'écrisait lui-même de sa croyance au bonheur et à la clarté immense du soleil. En tant que poète, il voulait être notre frère. Il reste nécessaire et précieux un peu plus d'espace dans la forêt des mots. Elisa Vielia, harpiste et chanteuse grecque née à Corfou, voici un extrait de son CD « La femme qui marche ».

Jean Malrieux s'est exprimé au travers de versets à la résonance biblique, de vers libres, de poèmes en prose. L'ombre de Paul Éluard passe parfois celle de Pierre Reverdy aussi, mais avec une angoisse moins diffuse. Il s'est donc voulu simple, quittant ses influences surréalistes pour tisser des images presque évidentes. Il a voulu croire au bonheur.

préservation de l'amour et de la nature. Pour cela, elle est transparente, coule de source, se veut haleine vive. Jean Malrieux, ébloui par le monde, tâche de rendre cet éblouissement par les mots. L'invisible est dans la rosée. Le monde se reflète goutte à goutte dans les vers. La vie immédiate est là, simple et fraternelle. Elle ruisselle, elle suit le cours de la Garonne et des jours. On va vers la poésie de Malrieux comme à l'amitié, simplement pour tenter de mieux vivre. Dont il s'agit d'une poésie lyrique, une coulée cristalline, elle se veut une banale histoire merveilleuse. C'est sa force et ses limites. Pierre Desnos parle d'éblouissement lucide pour cette écriture, et on pourrait en dire ceci. Des mots comme le vent sur les herbes, la dent des saisons sur les prairies, la célébration de la terre ardente, un soleil autre, pour faire lever comme bon pain la confiance dans la vie, la joie lucide et quasi messianique dans l'amour. Il penche toujours la tête du côté de l'avenir. J'attends l'amour comme la foudre et les vouleurs de grands chemins. Et il croit, il s'emploie à dévoiler le surnaturel en toutes choses, répandre de la lumière. Il tente d'aimer à sa fin, même si jamais cette belle utopie ne saurait être comblée. Qu'importe, Malrieux fait un rempart de sa démesure, voulue et tendue vers la vie et vers la terre. Alors il peut mordre le soleil et apprivoiser la mort. Certes, le poids du temps le rattrape, mais il essaie de courir devant. Il semble une de ces feuilles courant les bois et les prés, lui un homme courant après la lumière. Milos, guitariste monténégrin, interprète musique pour le silence.

Voici quelques poèmes de Jean Malrieux. Comme on n'aimerait pas en rencontrer au coin d'un bois, comme il fait froid dans un grand cœur qui sent son

sommeil. Verser la vie, deux doigts de femme, de la tisane des grands vents. 5 heures, dit l'horloge. La mousse du café s'assemble au bord de la tasse. On dit que ce sont les baisers perdus. La buée sur la vitre est une femme qui regarde. Effacer la vitre, c'est vite le geste de l'adieu. L'air est une fourrure soluble. Dans la glace est restée une épaule de joue. Les ongles des ronces en sont à leur premier quartier. Je salue comme la fougère du poing fermé de la forêt. Poème. Si jamais, quand je serai mort, allumant ta lampe, tu vois la mère assise dans la chambre. Si jamais, quand soufflera le vent dans les ruelles, tu entends mon pas s'arrêter à ta mémoire, tu sauras combien je t'aime de par le monde désolé, pour avoir demandé à ceux que nous aimions de te parler de moi. Tu seras morte aussi depuis longtemps et déjà seule dans une chambre de poussière où tout est gris. Dehors, j'aurai rôdé comme faisait l'amour, ouvrant les portes, et me voilà, entrant avec un bon soleil comme il en fait sur terre. J'aurai 4 ou 5 visages de toi qui saignent, des visages de larmes, des visages de verre. Ne me regarde pas tant que je suis vivant. La naissance du temps frappe à la tempe. N'écoutons pas passer le vent. Nous sommes là pour passer quelque temps. Il fera longtemps beau demain. Il fera longtemps clair au ciel. Alors tu prendras ton habit de feuilles du jardin. N'oublie pas le romarin au pied du mur. Le caillou que je jetais à ta fenêtre, une poignée d'air se souvient. Les roseaux froissés nous diront toujours l'heure. Tu prendras le fantôme du chien qui dort sous le rosier et la petite grenouille des murs qui chante sur 3 notes. Aime-moi, aime-moi. Ainsi je dis, la bénédiction des arbres tombe sur la rosée, ceux qui ne dorment pas préparent de nouvelles fêtes. Aime-moi, souviens-toi, je n'ai d'autre prière, je suis fragile. Ma mère, quel temps fait-il? La fenêtre est couverte de sable. Elle fait le ménage et poussette des meubles qui n'existent plus. La pluie raconte des histoires où passent des sifflets de locomotives. Le facteur ne passe pas chez les morts. Moi, je suis la photographie sur la commode où sont rangées mes cravates d'adolescent. J'écoute son pas alerter le vide. Je frappe. On a frappé. Le vent en personne n'emporte le sel. Vous trouverez bien une place dans l'armoire entre le sachet de lavande et l'espoir pour ne pas crier.

0: Poème « La femme du sommeil » de Jean Malrieu. Depuis l'instant où tu vins vers moi, tu pris forme de ce que j'aime, offrant entre tes bras la vie, nu sans le savoir dans mon regard, à travers des chemins volés à l'enfance fragile, ses jeux et ses marelles. Tu me choisis comme un héros solaire. La mer souleva son rideau, la rue se tint sur le pas des portes. Est-ce vraiment toi, dans cette danse des épaules entre les vagues de la foule? Chez la joie animale, voici les prés que portent tes yeux où je m'allonge dans le demi-sommeil. Un fil nous lia dans les chevaux, des lèvres. Je t'attendais dans la respiration méthodique du soir. La femme du sommeil, la plus réelle, pousse ton ombre. Va. Je vais courir, m'essouffler, m'affoler. Ma main va frôler ta hanche virtuelle. Je vais mordre la nuit et te nommer du nom secret que porte la pudeur d'aimer. J'habite l'éclair de l'âge d'homme, cette lumière de l'amour et de la mort. Étrangère à ce monde futile, née de l'écume qui frange les êtres aimés, c'est à toi que je dirai l'étendue toujours, vierge du désir. À toi, fiancée des ténèbres, confierai les mots des supplices et des supplications qui laissent l'âme ouverte aux fissures des frisses. Un couple naîtra de nous dont parlera le temps. Nous serons légendaires, tenus à la haute responsabilité de l'amour. Alors, femme nuit, ouvre ta robe et que l'écharpe tombée, la ville tremble dans la vitre. Moi le couteau, toi l'inscription dans la saignée de la pierre, moi le feu, toi la salamandre. Dans le château des miroirs, ceux qui aiment, sur la place publique du rêve, vont créer la race nouvelle pour l'ordre contre le chaos du jour. Jean Ferrat et Christine Sèvres chantent La matinée.
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autre poème de Jean Malrieux. Ne serait-ce qu'une fois, si tu parlas de liberté, tes lèvres, pour l'avoir connue, en ont gardé le goût du sel. Je t'en prie, par tous les mots qui ont approché l'espoir et qui tressaillent, sois celui qui marche sur la mer. Donne-nous l'orage de demain. Les hommes meurent sans connaître la joie. Les pierres au gré des routes attendent la lévitation. Si le bonheur n'est pas au monde, nous partirons à sa rencontre. Nous avons pour l'apprivoiser les merveilleux manteaux de l'incendie. Si ta vie s'endort, risque-la. Le plus beau jour. S'il pouvait faire un temps à mettre un chien dehors, si je pouvais avoir un cœur à fendre pierre, si l'amour devenait plus lâche que la mort, si nous étions des morts pour parler de la vie, si nous étions heureux pour ne plus rien nous dire, si nous étions vivants pour pouvoir nous aimer, si le monde n'était pas fait pour le refaire, si tu n'existais pas pour pouvoir t'inventer. Dernière lettre. Les écrits restent. Je t'aime. Je m'envole. À la poursuite de nos ombres, adieu la minute précise, où mon amour est plus fort que la mort, et l'on saura combien mon éphémère. Je t'ai donné plus qu'un, dira de moi. J'ai plus aimé que lui, j'ai souffert comme lui, et plus d'une dira, je suis plus belle qu'elle. Pourquoi personne ne saura les écrits, reste, je m'en efface. Moi qui n'étais qu'un homme, et toi qui étais tout, et c'était toi qui nous feras vivre dans la mémoire des hommes, moi qui te parle comme un mort. Les écrits restent. Aussi j'écris, je gagne sur l'immortalité en ce moment. Je dresse mon torse à la hauteur des amants ses lèvres, parce que je t'aime comme on respire, je t'aime comme on vit, que ma vie est une vie d'homme, et que j'ai joué mon sang. Les écrits restent, je m'éloigne. Adieu, le temps est merveilleux aujourd'hui, tes yeux sont parfaitement bleus, on dirait de l'encre. Je t'écris tes yeux comme une heure tranquille, celle de la poésie de la vie. Il fait un temps de poème. Ta chère neige, j'écris la neige, parce que c'est beau et parce que c'est vrai.

Françoise Renaud, romancière, blogueuse, poétesse, lectrice, photographe et jardinière par tous les temps, qui a publié depuis 1997 35 ouvrages, romans, récits, fragments, poésies, aussi jeunesse et beaux livres avec photographie, vient de publier Carnet de murmures chez CLC, édition 4 saisons, 12 tableaux, petit récit d'un pays éloigné des villes. À l'origine de son livre, Françoise Renaud écrit « Du jour au lendemain, j'ai quitté le sud. Trop de sécheresse, trop d'événements douloureux accumulés. Toujours en moi la terreur de l'inondation, celle vécue en 2014, qui pourrait se reproduire, détruire encore. Alors, partir. » Aller vers des zones plus douces à vivre, laisser parler l'instinct, laisser grandir ce besoin de retrouver des forêts, des campagnes, avec des animaux, ceux que j'aimais quand j'étais enfant. Un lieu s'est proposé au flanc ouest du Massif central. Suite à ce mouvement, j'ai écrit chaque jour pour saisir la vie nouvelle autour de moi, le paysage, les bêtes familières et les bêtes sauvages, les oiseaux, les saisons, les arbres, les sources. Françoise Renaud nous dit quelques extraits de son livre.

jour, j'ai vu se froisser l'étendue bleue de la mer. Je l'ai vu se réchauffer, se peupler de méduses à longs filaments et d'algues empoisonnantes. Un jour, j'ai vu s'effondrer un pan de montagne sous l'effet des pluies diluviennes. Et j'ai vu courir la vague scélérate qui détruisait la vallée où je vivais. Le ciel était si noir. N'importe qui aurait pu lire la peur dans la chair des yeux, les miens et ceux des autres. Un jour aussi, j'ai vu les jardins périr. Ceux auxquels je m'étais attachée pour les avoir créés et m'y être longtemps consacrée. J'ai vu les arbustes se calciner à cause des longues canicules. J'ai vu les berges de la rivière souillées par une foule d'estivants, les oiseaux refoulés vers d'autres cascades en quête du frémissement nouveau des forêts. J'ai vu la fin de la douceur, la fin des champs d'amandiers. J'ai vu la fin de ma vie dans le sud. L'incertitude avait grandi, je ne l'avais pas repérée. À présent, elle campait là, enserrait ma tête, alourdissait mon corps. C'était définitif, handicapait ma pensée. Mes espoirs d'harmonie entre ciel et terre s'étaient grillés, comme insectes contre lampe allumée. Fort, j'ai désiré renouer avec des ciels pareils à ceux de l'enfance, observer la fuite des nuages, vivre les jours à leur rive. Simplement comme ils viennent. J'ai désiré retrouver le froid de l'hiver, les frissons du printemps. J'ai désiré observer la rouille et la cendre, les rochers bleus, le grondement du vent, l'écoulement de la pluie au long des troncs, la plainte dorée de la lumière à travers les feuillages et le solide attachement de l'arbre à son terroir, alors qu'il croît dans le silence, affronte les orages phosphorescents et se nourrit de l'intense clarté des constellations clouées contre la nuit. Un matin d'août, ma décision était prise. Rompre à tout prix le cycle du désarroi et changer de campement. Allez, oust, rassembler les affaires, déguerpir, anticiper sur l'inévitable dégradation climatique et en finir avec la terreur suscitée par l'annonce d'épisodes méditerranéens. Bref, trouver un autre ailleurs.

Je m'appelle Françoise Renaud. J'écris des livres. J'ai écrit des romans assez longtemps. Et puis, la poésie m'a prise comme une expérience plus sensible du monde. Et des circonstances de vie m'ont entraînée à m'ouvrir, à me transformer, à changer de monde, changer de région, changer de paysage, comme une nécessité à un moment donné. Pour moi, le ciel et la terre et les arbres sont indispensables pour respirer. J'ai donc décidé de quitter le Grand Sud, de quitter la chaleur, de fuir les épisodes méditerranéens. Je viens de vous lire un petit extrait du prologue de ce livre, Carnet de murmures, sorti chez CLC Éditions, que j'ai donc publié dernièrement. J'aime à l'appeler petit récit d'un pays éloigné des villes, parce que ce sont des récits de campagne, des récits puisés dans mon carnet d'installation, celui que j'ai écrit jour après jour, quelques minutes tous les matins avant de regagner un gros chantier qui a duré 2 ans. Et puis ce carnet s'est révélé précieux. Donc j'en ai tiré des fragments, des petites histoires, des petits récits au rythme des saisons. Il est donc composé de 12 tableaux et de 4 saisons. Je vais vous lire un autre passage.

bout d'un moment, il est forcément question du ciel. Lourd ou profond, large ou restreint, serein ou tourmenté. Parce qu'il y a toujours au-dessus de nos têtes un ciel qui préside à la lumière et décide des humeurs de l'air qu'on respire.

dans ce pays, aucun jour n'est pareil. Ça peut s'annoncer le matin sur un mode, et puis ça change sans qu'on s'en aperçoive. Dans l'ensemble, il s'agit de ciel plutôt doux et tranquille. Et soudain, ça s'agite. Ça brasse des nappes épaisses dans des camaïeux de gris sombre, nacré, bleuté, qui voyagent en réponse au courant venu des Charentes. Et quand d'une déchirure jaillit un morceau de soleil, il fait flamboyer les bois jonchés de feuilles rousses. Le soir, il y a des grandes lueurs habitées en arrière des collines arrondies. Il y a aussi des ciels d'une noirceur cendrée, chargés de brouillard ou de neige. Une neige humide, issue des plateaux inhabités qui collent aux cheveux et sent la forêt. Oui, forcément, au bout d'un moment, le ciel prend davantage d'importance et donne à oublier la terre. Le ciel force à la contemplation, adoucit le passage des heures jusqu'à devenir lui-même part du poème. Et l'année a avancé, l'air de rien. Elle a déjà fait bouger la saison. Le noyau du froid est moins dur, les matins sont moins blancs et les pousses d'iris commencent à pointer dans les pets de la mousse. Mais la masse de choses à accomplir est lente à remuer. Tout réclame du temps, bien plus qu'une poignée de semaines. Du temps pour déchiffrer la lumière qui filtre sous le volet le matin et indique l'heure qu'il est. Du temps pour repérer les lattes des planchers qui craquent plus fort que les autres. Pour percevoir l'apaisement des arbres quand le vent baisse, trouver le réglage idéal du four, dénicher le bon artisan pour faire avancer le chantier. Affiner les parcours quotidiens pour se rendre à la boulangerie la plus proche. Et on ne s'accoutume pas si facilement après une telle transplantation. On peut vite sentir l'emprise des difficultés et se décourager. Alors, s'accoutumer, s'acclimater, apprivoiser une par une les matières et usages de nouveaux territoires et reprendre son souffle. Parfois, fermer les yeux pour simplement rêver, visage comme enfoui dans le plumage d'une tourterelle. Quelque chose comme un trouble, un floconnement de duvet d'une multitude de gris, très doux.

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0: Et bonjour, Annick Delefosse au micro de Radio FM+. 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Aujourd'hui, je vous propose un focus sur deux festivals de rentrée. 1. L'Herbe en Friche à Juvignac les 26 et 27. 2. Le Festival International Mosaïque Gypsy Bohème à Montpellier du 24 au 27. Alors, ça se chevauche un petit peu, mais on disait qu'il y en a pour tous les goûts, il y a de la place pour tout le monde. On peut très bien aller le 26 à la Friche Mimi et le 23 ou le 27 à tropisme. Enfin voilà, c'est juste une petite question d'organisation. Voilà. Alors, et attention, oui, quand même très important, ces deux rendez-vous sont gratuits. Ça, c'est quand même trop fort. Alors, pour nous en parler, je reçois Camille Muller, Alicia Crec. Stéphane Hernandez. Bonjour les invités.
1: Bonjour Annick.
0: Alors, Camille, vous êtes présidente de la Friche Mimi. Alicia, vous êtes au secrétariat. C'est bien ça. Donc, voilà, c'est vraiment la Friche Mimi, un chouette collectif artistique qui rassemble aujourd'hui une vingtaine de structures, on peut dire
1: oui,
0: ça.
1: Tout à fait. Ouais.
0: Hein, issues du théâtre, de la danse, du cirque, de la musique, du conte, des arts visuels et de l'audiovisuel.
1: C'est
0: une,
1: ça.
0: Une vraie pépinière.
1: Ouais,
0: ça, il doit avoir de la vie là-dedans. Hein.
1: Ouais, dans l'ensemble, ça va, ça vit pas mal.
0: Alors, après près de 20 ans d'existence à Montpellier, le collectif a ouvert un nouveau chapitre en s'installant à Juvignac en 2025, dans l'ancien centre de loisirs du domaine du Perret.
1: Tout à fait.
0: Cette nouvelle implantation permet aujourd'hui d'accueillir artistes en résidence, répétition, formation et projets de création, tout en poursuivant un engagement fort en faveur de la mutualisation et de l'accès à la culture. Bravo. Bon, ben, l'émission est terminée. Alors, avant de parler du festival, Camille et Alicia, j'aimerais que nous abordions alors le parcours de chacune. Comment êtes-vous arrivée à la Friche Mimi et qu'est-ce qui vous a donné envie de vous investir? Et qu'est-ce que vous faisiez avant? Dites-nous tout.
2: Donc pour ma part, donc Alicia.
0: Ouais.
2: Moi je suis comédienne et j'avais une compagnie qui s'appelait La Houleuse, la compagnie La Houleuse. Et en fait on est arrivé au moment du Covid. Voilà, on avait vraiment ce côté très isolé, comme plein d'artistes le vivent tous les jours, et d'autant plus dans cette période-là. Et on a rencontré le collectif La Friche Mimi, et on est venu, on a été soutenu par plein de personnes, et on a voulu du coup soutenir aussi, de faire partie de cette aventure, tous et toutes ensemble.
0: D'accord.
2: C'est ça, en gros.
0: D'accord. Voilà. Et alors, vous êtes comédienne, et là, vous vous retrouvez au secrétariat. Bon, c'est vachement important, mais il faut savoir...
2: Non, mais c'est quand même une structure associative, donc il faut donner de soi, et je donne de moi pour du secrétariat, on va dire.
0: Bon,
2: non, mais je suis quand même toujours comédienne à côté, c'est...
0: D'accord.
2: C'est mon travail.
0: D'accord, c'est bien. Alors, et vous, Camille?
3: Eh ben, moi, je suis arrivée à la Friche Mimi en 2019, puisque je travaillais à l'époque avec Groupe Noce. Je travaille toujours avec Groupe Noce, et Groupe Noce a ses bureaux à la Friche Mimi depuis... Depuis le début, c'est une des compagnies historiques de la Friche. Et donc voilà, je suis arrivée comme ça au départ. Et puis au fur et à mesure, j'ai pris un peu plus de place et d'espace dans ce collectif. Et puis la présidence de la Friche s'est un peu faite comme ça. Quand Luc Miglietta de la compagnie Bruit qui court a décidé d'arrêter, et ben, on m'a proposé de prendre la suite. Et je trouvais que le projet était vraiment chouette et j'avais envie de le défendre. Donc voilà.
0: Bah, bravo,
3: j'ai accepté, ouais. Maintenant ça fait 4 ans.
0: Merci. Oui, quand même. Ça veut dire que tout le monde est content aussi.
3: Oui, je crois. Voilà. Puis que personne n'a envie de prendre la place non plus.
2: Aussi, bah, mais bon.
0: Je comprends aussi tout à fait. Oui. C'est pas un poste facile, entre guillemets, on va dire.
3: Non, hein, ouais, c'est un poste qui nécessite quand même pas mal de boulot.
0: Oui, ouais, ouais. Puis un côté aussi psychologie, là, ça, hein, parler aux gens, machin. Et c'est alors tous les dossiers de subvention, ceci, cela, c'est vous qui vous continuez avec Alicia?
3: Alors,
2: non, pas moi sur cette partie-là.
3: Le bureau l'a fait pendant longtemps. temps. Et puis là, depuis le mois de février, on a pu embaucher quelqu'un en coordination, Yann Arondel, ancien directeur du Chez Littéral, qui nous a rejoint.
0: D'accord.
3: Et du coup, voilà, ça nous permet vraiment de soulager quand même une grosse partie de, des missions que le bureau prenait en charge. Donc,
0: Oui.
3: On le remercie d'être là tous les jours.
0: Oui, parce que c'est ingrat quand même, tous ces dossiers-là. Bon, mais alors Camille, surtout, voilà, vous ne faites pas que ça, quoi. Moi, je sais que vous, vous faites d'autres choses.
3: Oui. Oui, moi, je suis administratrice et chargée de diffusion pour de nombreuses compagnies sur Montpellier.
0: Voilà. Mm. Bon, bah, écoutez, bravo. Vous avez la pêche. Alors, vous les filles, toutes les deux, hein, puisque vous allez nous faire un binôme là, pendant toute l'interview, vous nous racontez la naissance de la Friche Mimi ?
3: De la Friche Mimi ou de la Manfriche ?
0: Non,
3: de
0: la Friche Mimi, donc c'était en 2006.
3: Oui, c'était en 2006.
0: Hein, les grandes étapes hein, et ce qui a marqué son évolution, on va dire, parce que sinon, on en a pour des heures quand même.
3: Oui.
0: Stéphane, vous l'avez connu, vous, la Friche Mimi à la Vista ?
4: Tout à fait, hein, c'était quartier Figueroa,
0: ouais.
4: Donc
0: on
4: est voisins.
0: Et oui.
4: On était voisins.
0: Oui.
2: Je
0: ne
2: sais même pas si je l'ai connu, moi, là-bas, la Friche.
3: Moi, j'y suis allée un peu en tant que spectatrice, mais c'est vrai que, alors, ni Alicia ni moi n'étions là à la naissance de la Friche Mimi.
0: Vous n'étiez pas encore née
3: non
0: plus.
3: On était encore née, oui, mais pas très vieille. En tout cas, voilà, c'est né dans ce quartier Figueroa en 2006, sous l'impulsion effectivement de Mimi, qui avait cette cour qu'elle a mise à disposition de nombreuses structures culturelles, effectivement la Vista, Radio Languedoc, l'Ardec, enfin voilà, il y avait
0: les
3: pas mal de structures.
0: Ouais.
3: Exactement. Et la Friche s'est créée là-dedans, en rassemblant plusieurs compagnies qui avaient envie de se retrouver pour mutualiser effectivement leurs moyens, leurs compétences et l'envie aussi de créer un projet artistique avec le territoire à l'époque. Ça, c'est toujours le cas. Et c'est vrai que voilà, là, aujourd'hui, on est à l'étape 3 de la Friche Mimi, puisqu'en 2018 ou 2019, la Friche a déménagé à Laverune suite au décès de Mimi.
0: Ben, voilà, Mimi étant décédée, les enfants ont vendu, en fait, et c'est devenu un gros projet immobilier. Il n'y a que des immeubles maintenant sur toute cette
3: superficie. C'est bien dommage, mais c'est ainsi.
0: On est d'accord.
3: Et donc, la Friche a entamé une deuxième époque, on va dire, à Laverune, pendant 6 ans.
0: Vous étiez pas mal aussi à Laverune. Moi, j'aimais bien. Là,
3: on avait des super locaux, on avait une cour qui était vraiment très agréable. Et puis, pour différentes raisons, les relations avec notre propriétaire, puisqu'on était chez une propriétaire
0: privée. Oui, c'est
3: privée.
0: Du mécénat, là aussi.
3: C'était une forme de mécénat,
0: tout
3: à fait. Et bon, les relations se sont un peu détériorées à la longue. Bon, on avait un loyer qui était un peu élevé. Et c'est vrai que pour nous, financièrement, c'était très compliqué. Et donc, voilà, le bail n'a pas été renouvelé au bout de 6 ans. On est arrivé au bout. Et donc, a commencé une troisième époque qu'on vit du coup aujourd'hui. Et c'est là que la mairie de Juvignac nous a proposé de nous accueillir gracieusement dans cet ancien centre de loisirs.
0: Jean-Luc Savy.
3: Jean-Luc Savy, exactement. Donc, il n'est plus maire aujourd'hui.
0: Et non, hélas.
3: Puisque les relations, enfin, les élections ont changé la donne.
0: Et oui.
3: C'est Monsieur Serge Gros, donc, qui est aujourd'hui à la mairie de Juvignac. Mais en tout cas, voilà, sous l'impulsion de Jean-Luc Savy, on a pu être accueillis dans cet ancien centre de loisirs du domaine du Perret pour construire, pour continuer en tout cas l'aventure de la Friche Mimi. Et cet accueil gracieux, c'est-à-dire sans loyer, nous permet enfin de pouvoir développer des projets à la hauteur de nos ambitions, d'avoir une personne salariée. Et la convention de partenariat qui nous lie avec la mairie nous invite en gros à organiser une petite saison culturelle sur l'année. Donc voilà, c'est aussi à cet endroit que la Friche avait envie d'être, de pouvoir vraiment défendre les artistes du territoire, tout en travaillant avec les associations locales, les habitants du quartier dans lequel elle est implantée, etc. Et voilà, enfin, on a les moyens de le faire, donc ça, c'est très agréable.
0: C'est une convention de combien ?
3: De 3 ans. Donc elle s'arrêtera l'année prochaine.
0: Et là, avec l'arrivée du nouveau maire, comment ça se passe ?
3: Ça se passe bien.
0: Ça va ?
3: Ouais, ça se passe bien. Le maire a envie de poursuivre le travail culturel qui a été lancé.
0: Oui.
3: Donc a priori, on devrait continuer.
0: D'accord.
3: Dans cette direction.
0: Parce que, voilà, c'est pas toujours quand il y a des changements comme ça.
3: C'est vrai qu'on a vu des communes où ça pouvait être plus compliqué.
0: Bon,
3: et là, en tout cas, je pense qu'on est quand même pas trop mal lotis.
0: On lui fera la bise quand on le croisera.
3: Tout à fait. Mère qui est très sympathique au demeurant.
0: C'est vrai. Bon, ouais, ouais. Tant mieux. Tant mieux. Bon, bon alors du coup, voilà, du coup, bah vous voilà, vous voilà. Donc 2025, ah, donc voilà, marqué un tournant important avec votre installation à Juvignac.
3: Voilà. On était dans ces locaux il y a un an pour parler de l'inauguration.
0: Eh oui, eh oui. Vous voulez nous décrire un peu les locaux, s'il vous plaît?
3: Alicia, je te laisse découvrir. Je les connais bien.
2: Il n'y a rien de carré et de droit.
0: Non, non mais c'est vrai, non, en fait, vous avez vu, il y a une architecture un peu de cube. Je ne sais pas comment décrire. Comme des cubes, non?
2: J'allais dire un octo, comment on dit ça?
3: C'est un peu octogonal.
2: Un peu octogonal, oui. Dans tous les sens. Il y a vraiment un bâtiment principal, une grande pièce principale dans laquelle après s'entrecroisent d'autres petites pièces où on a nos bureaux et une autre qui sert de salle de répétition. On a un grand et long escalier en colimaçon qui emmène vers d'autres bureaux en haut. On a deux étages.
3: Deux étages.
2: Et trois
3: le sous-sol.
2: Le sous-sol, j'allais au sous-sol, parce qu'il va jusqu'au sous-sol, l'escalier, où là, on a un grand espace de stockage. Voilà, c'est vraiment très grand.
0: Oui.
2: Voilà.
0: Et puis après,
2: de travail encore,
0: voilà, l'espace extérieur, ouais. Là, un peu d'espace dont on va pouvoir profiter ce week-end. Hein.
3: Alors, ce ne sera pas dans nos locaux, le festival.
0: Eh ben non, je parle de l'espace extérieur.
3: Non, ce sera un autre endroit. Ce sera un autre endroit de la ville de Juvignac.
0: Mais il y a des trucs, oui, qui n'étaient pas clairs quand je préparais. Je disais, mais c'est là, c'est pas les adresses et tout ça, c'est bizarre. D'accord, parce que, bon, sinon, vous avez quand même, là, où il y a, à côté de vos locaux, vous avez quand même un espace extérieur.
3: Oui, tout à fait.
0: Et vous pouvez bénéficier d'une salle aussi.
2: Oui, la salle Maria Callas.
0: Hein, voilà.
3: Qui est une salle municipale, mais qui nous est mise à disposition quand on organise des événements, ou pour faire des résidences pour des compagnies de la Friche, ou des compagnies partenaires voilà, sur certains projets.
0: Voilà, bon, ça c'est chouette.
2: C'est très chouette.
0: Bon, par contre, alors, le week-end prochain... Ça ne sera pas du tout là. Attention,
3: non,
0: prenons des notes.
3: Ce sera plus accessible. Ce sera au niveau de la salle et des jardins Jean-Louis Hérault.
0: Oui,
3: donc c'est plus dans le centre de Juvignac. C'est une ville un peu bizarre, Juvignac, parce qu'il n'y a pas de vrai centre-ville. Il n'y a pas d'église, il n'y a pas de bar. Enfin voilà, il n'y a pas de centre-ville comme on l'imagine. Le centre, c'est un peu Intermarché, quoi. Finalement, ça se situe à peu près à ce niveau-là. Il y a Intermarché, la mairie. Voilà, c'est un peu cet endroit-là. Et donc, en face de cet endroit, il y a un quartier résidentiel avec une salle qui s'appelle la salle Jean-Louis Hérault et un genre de jardin devant qui est assez agréable, avec des arbres, des petits recoins. Et donc, c'est là-bas qu'on va s'installer.
0: Voilà. Ah, d'accord. On va vraiment mettre l'accent au niveau communication là-dessus. Hein.
3: Ouais.
0: Parce que les gens qui connaissent
3: Oui, voilà, il ne faudra pas qu'ils viennent à la Friche.
0: Moi, je dirais que je serais allé là-bas. Hein, donc ça, c'est
2: on va vous faire plein de pancartes.
3: On va flécher, on va tout bien indiquer. Ouais, ouais.
0: Et du coup, on peut se garer facilement, ça va?
3: Oui, il y a plusieurs parkings autour, et notamment le parking d'Intermarché, dont on peut également se servir sur les horaires qui nous concernent.
0: D'accord, ok. Bon, alors... donc comment vous avez fait quand même pour arriver à faire une édition là un week-end complètement gratuit? C'est ce qui n'était pas le cas jusqu'à présent. Il y avait toujours un spectacle au moins qui était payant, non?
3: Oui, tout à fait. Sur les anciennes éditions, tous les spectacles étaient payants sauf le concert du samedi
0: soir.
3: À l'époque, on avait un soutien financier de la métropole de Montpellier et un petit soutien financier de la mairie de la Vérune. Là, la donne a changé puisque Juvignac nous a accordé une subvention bien plus importante que celle que la Vérune nous accordait. Et cette subvention, en fait, a été aussi, la subvention permettait aussi de proposer
0: la gratuité.
3: La gratuité, voilà.
0: Ouais.
3: Exactement. C'était un peu une condition, enfin pas une condition, mais enfin aussi quelque part, on l'a fait comme ça. Et en plus, par rapport aux espaces qu'on a, c'est vrai que ça semble bien plus logique parce que ça nous demanderait sinon de tout barriérer. Enfin,
2: un lieu pas très joli, compliqué.
0: Tout à fait. Ah ouais.
3: Donc c'est une première.
2: Et c'est quelque chose sur quoi on voulait tendre au fur et à mesure, qu'on espérait un jour tendre aussi.
3: Oui, on avait baissé les tarifs au fur et à mesure. Et là, du coup, pour nous, c'est super.
0: On est
3: ravis de pouvoir proposer ça.
0: Mais du coup, je rebondis, là, je regarde Stéphane Hernandez. Vous aussi, pour votre festival à l'Altropie, tout est gratuit. Comment vous faites?
4: Mais comment on fait? C'est un peu grâce à nos partenaires, un peu comme vous. Hein. Donc, on a la ville et la métropole de Montpellier qui nous soutiennent. On a la région, on a la DRAC, on a la Fondation pour le logement des défavorisés. Donc, on a toutes ces aides qui nous permettent aujourd'hui d'offrir ce, ce spectacle gratuitement avec l'exposition et,
0: oui.
4: et tout ce week-end. Quoi.
0: Bien, je reviens alors à la friche Mimi, à l'herbe en friche. Donc, c'est le, l'événement du week-end du 26 et 27 voilà, de ce mois-ci. Vous revendiquez des valeurs de mutualisation, de solidarité économique et de gouvernance partagée. Concrètement, comment fonctionne aujourd'hui le collectif? Alors là, hein, c'est pas une question facile.
3: Pas cette question. Non, si, si. Si, en fait, alors il y a un bureau qui est assez, qui est un bureau de 6 personnes, donc avec 2 coprésidentes, 2 co-trésorières et 2 co-secrétaires. Donc nous, finalement, on est juste un tiers du bureau aujourd'hui. Le bureau, on va dire, décide du projet, des axes du projet. Et ensuite, toutes les personnes qui sont impliquées dans le collectif, en tout cas toutes celles qui ont des bureaux, doivent s'impliquer bénévolement dans le collectif. C'est comme ça que la D'accord. friche peut exister et que les événements peuvent exister aussi. Et donc, chaque personne doit faire partie d'au moins une commission. On est en fait, on travaille en commission. Donc, il y a une commission programmation, communication,
2: scénographie,
3: vie collective, travaux. Et donc, chaque commission a des missions. Et donc, voilà, les gens font partie des commissions et donc mènent... alors, voilà, à plus ou moins grande échelle, chacun donne le temps qu'il peut donner oui, parce qu'on oui. a... Ben voilà, il y a des artistes qui, souvent, peuvent être en tournée. Enfin, voilà, on n'a pas tous oui. les oui, mêmes, le même temps à donner. Mm. Mais voilà, c'est là-dessus que ça repose principalement. Et ouais. après, sur les événements, on est tous bénévoles.
0: Oui, et oui,
3: et
0: oui.
3: Et c'est aussi pour ça que ça peut exister. Parce que si oui. on devait salarier toutes les personnes qu'on représente, ça ne pourrait pas fonctionner.
0: On est bien d'accord. Et c'est comme pour nous, hein, radio associative. Je veux dire, les animateurs, si on n'était pas bénévoles, il n'y aurait plus de radio, mmh, hein, mmh, c'est mmh, clair. Mmh. On n'a que deux salariés, hein, nos 2 techniciens, c'est tout. Voilà. Bon, c'est moi. Ça...
3: Même combat.
0: 3, me fait Yann. Bon, en tout cas, c'est pas beaucoup. Bon, bref. Alors, et si des artistes ou associations souhaitent s'intégrer à la friche, c'est possible?
2: Bien sûr que c'est possible.
0: Et quelles conditions?
2: Eh ben, on a une charte, on a tout le projet du collectif. Il faut vouloir être d'accord avec le collectif et ce qu'on veut défendre, partager et comment oui. on fonctionne.
0: Oui,
2: et valeur. Nous envoyer un petit message et venir nous voir.
3: Voilà. On a plusieurs bureaux ouais, encore disponibles.
2: Ouais. Ouais.
3: Et avec des tarifs qui peuvent aller en gros de 90 euros à 150 euros par mois. Donc c'est on est quand même sur des tarifs très raisonnables, oui, oui, oui. je pense,
2: oui.
3: sur la ménage. En sachant qu'on propose pas mal de choses en plus, puisque oui. du coup, il y a l'accès à la salle de répétition, l'accès à l'espace au stockage.
2: Ouais.
3: Voilà. Mais il faut avoir envie de s'impliquer quand même, de donner
0: oui.
3: de son temps
0: oui,
3: bénévole.
0: Oui, oui, bah oui.
3: Ça,
0: bah
3: c'est
0: oui.
3: important.
0: Bah oui, non, mais ça fait partie, c'est ça le bénévolat, ça en fait partie. Ouais. Hein. Et bah vous aussi, j'imagine, Stéphane, pour le festival Mosaïque Gypsy Bohème, il y a aussi pas mal de bénévoles, les 3/4, non?
4: Mais 100% même.
0: 100%, et oui. Et
4: 100%
0: oui.
4: de bénévoles,
0: et oui,
4: nous,
0: et
4: on n'a
0: oui.
4: aucun salarié dans l'association.
0: Et c'est ça, et oui. Et oui. Bon. Allez, on continue. Mais c'est que des bafades, franchement, que des belles personnes que je reçois. Bravo. Alors, donc, cet événement, l'herbe en friche, est vraiment aujourd'hui un rendez-vous bien identifié. Hein?
3: On espère.
0: Et alors, du coup, une petite histoire sur la naissance de cette manifestation. Parce que si je ne me trompe, c'est la 5e édition, là. Hein?
3: C'est la 5e édition. Il n'y en a pas eu l'année dernière.
0: Oui.
3: Parce que l'année dernière, il y avait l'inauguration de nos nouveaux locaux. Donc, on a fait une
0: oui,
3: année de
0: oui,
3: césure,
0: oui,
3: on va
0: oui,
3: dire.
0: Oui.
3: Donc, c'est la 5e édition et il y a eu 4 éditions à la Vérune.
0: Voilà, c'est
3: tout
0: ça.
3: Tout à fait.
0: Donc, voilà, mais comment c'est... Qui a eu l'idée de se dire, allez, on se fait un petit festival?
2: Je ne sais plus, je sais que c'était les compagnies, c'était nos propres spectacles.
3: C'était nos propres spectacles au départ. Ouais. Parce que je crois que c'est né au moment du Covid.
2: Ouais, ça doit être ça.
3: Juste après, la région avait lancé une aide pour essayer de relancer un peu la diffusion. Et du coup, c'était une aide à l'autodiffusion. Pour que les compagnies, en gros, se diffusent elles-mêmes et, en gros, la région payait la session, quoi.
2: Pour relancer,
3: voilà. Et donc, on s'est dit, oh, bah, y a un truc à faire avec ça. Donc, il y avait 4 compagnies de la friche qui avaient des spectacles jeunes publics. Et on s'est dit, bah, il faut faire un truc autour de ça. Notamment parce qu'à ce moment-là, ça perd l'hypopète était
0: oui,
3: un peu
0: oui,
3: en berne.
0: Oui, tout à fait. Oui,
3: Et on s'est dit, bah, il y a quelque chose à faire. En plus, sur l'ouest de la métropole, il n'y a pas grand-chose. Donc, faisons-le et on verra bien ce qui se passe. Et donc on l'a fait, et dès l'année suivante, la métropole a soutenu financièrement le mouvement. Et en fait, ça a lancé
2: ça a
3: comme ça.
2: Et
3: voilà.
0: Ouais.
3: Sauf qu'aujourd'hui, la particularité, c'est qu'on ne se programme plus nous, mais qu'on programme d'autres.
0: Oui.
2: Ça, c'est important. Une règle qu'on s'est donnée.
0: D'accord. Bon. Alors, voilà, donc, on en vient au lieu, le festival se déroule donc dans les jardins et la salle Louis Hérault.
3: Jean-Louis Hérault.
0: Jean-Louis Hérault, voilà, c'est ça. Donc, comme vous l'avez dit, c'est au cœur de Juvignac.
3: Oui.
0: Quand, au niveau de la jauge, enfin, il n'y a pas de jauge, en fin de compte, au niveau des spectacles, comment ça va... il va y avoir des petites scènes, comment ça va se présenter un peu? Parce qu'il y a quand même pas mal de choses.
2: Ouais. Alors, il n'y a pas de jauge, sauf
0: c'est
2: pour
0: un
2: les
0: peu ambulatoire, je pense à ça, parce que, bon, on a eu... le week-end dernier, festin de rue, là, Saint-Jean-de-Véda, une espèce de déambulation, enfin, un peu partout. C'est pas, là, c'est, ça, c'est pas ça, c'est vraiment...
3: Non.
0: Tout le monde reste sur...
2: On est sur un même espace, avec différents petits espaces dans cet espace, mais on n'est pas en déambulation.
3: Non, nous, l'idée, c'est quand même de rester sur un festival qui est à taille humaine. On n'a pas du tout l'ambition et... la vocation de devenir énorme. J'adore Festin, c'est un super festival, mais c'est vrai que voilà,

0: de cirque, enfin il y a un saut de cirque avec sur roue,
1: une grande roue,
0: une roussière, je sais plus
1: ouais,
0: comment on disait, je
1: sais
0: que j'allais me porter sur ça, mais c'est pas grave. Et en fait, c'est une compagnie qui s'est inspirée pour ce spectacle-là de d'œuvres d'art de Miro et de Kandinsky. Et c'est le troisième, c'est le dernier spectacle d'un triptyque autour des grandes questions pour eux du cirque, enfin fondamentale du cirque. Et là, c'est sur la notion de cercle, cercle. Et du coup, voilà, c'est tout un spectacle qui va mêler cirque et peinture.
1: D'accord.
0: Je sais pas si je dois en dire plus pour pas trop spoiler.
1: Non, voilà. Ça donne très envie.
0: Et alors, à partir de 3 ans.
1: Voilà, c'est ça, je vois que c'est à partir de 3 ans. Mais je suis sûre que les parents ou les grands-parents ou tout le monde enfin, va se régaler à voir ce spectacle.
0: Oui, c'est très graphique, du coup.
1: Et donc, c'est à 17h30 et ça sera en salle. Donc, conseillé de réserver. Et alors, on réserve sur quel site? Comment on fait?
2: Sur le site de la Friche Mimi, frichemimi.com, tout simplement. Il y a un onglet billetterie et tout est dedans.
1: Bon. Alors, on continue avec les limites du collectif Zou.
0: Alors, là, on est encore sur un spectacle corporel, enfin de la danse, et sur cette question de se trouver sa place, n'est-ce pas, dans le monde, avec plein de contraintes, de limites dans tous les sens. Et du coup, c'est un seul... En fait, c'est même pas vraiment un solo, parce qu'elle danse avec une lampe géante. J'aime bien.
1: Carrément.
0: Tu me dis, qu'est-ce qui se passe? Et ouais. Comme ça, je donne des trucs. Et c'est sur cette question de liberté, de mouvement, de restriction. Voilà. C'est drôle et poétique.
1: D'accord. Ouais. Alors, je vois que j'ai un peu de son là à passer. Et il me semble que, voilà, j'ai un extrait pour trait qu'on vient de présenter par la compagnie, donc SCOM. On écoute sur Radio FM+.
3: Écoutez, moi, je voudrais avoir un contact physique, pour ainsi dire, avec les gens, avec les peuples, avec les hommes, quoi. La matière, c'est le point de départ. On doit avoir le plus grand respect pour la matière. Une forme qui est dictée par les besoins.

0: Bon, voilà, donc un extrait de Trait par la compagnie SCOM, comme on l'a dit, c'est à 17h30, ce samedi 26, à partir de 3 ans. Donc, on a parlé de limites du collectif Zoo, et on enchaîne à 19h15. Alors ça, moi, j'y serai là pour ça.
1: Avec Agnès.
0: J'ai très envie de voir Agnès par le collectif Détour 21. Ouais. Un spectacle qui tourne bien, hein, j'ai l'impression.
1: Ouais, un spectacle qui tourne bien. Elles ont fait quelques dates à Avignon cet été, ouais. Elles étaient à Aurillac cet été l'année dernière. C'est une compagnie qui propose un vrai travail de théâtre de rue. Et c'est une jeune compagnie qui est co-gérée par quatre femmes absolument géniales. Et voilà, elles ont fait un très beau travail avec ce spectacle, Agnès, qui est une libre réécriture de l'École des femmes de Molière pour traiter des questions de violences sexistes et sexuelles.
0: Ouais. Donc j'imagine que ça doit dépoter.
1: Et c'est drôle.
0: Et la soirée se termine, dans un tout autre registre, avec notre super fanfare montpelliéraine, les Cadors, plus de 30 ans d'existence, hein, et toujours une méga pêche.
1: Pour faire danser les gens,
2: finir
1: toute la soirée,
2: joie et finir en joie.
0: Voilà, ça sera à 20h30 dans les jardins. Alors, restauration buvette sur place, bien sûr, le tout tenu par l'équipe aussi de la friche, voilà. Vraiment, vous êtes un vrai collectif, vous n'arrêtez pas, vous faites tout.
1: C'est ça.
0: Hein, vous participez à tout.
1: Beaucoup de crêpes.
0: Le dimanche 27 s'adresse plus au jeune public, on va dire aux familles.
1: Oui.
0: Il commence aussi plus tôt, dès 10h. Alors avec Clapotis.
1: Du coup, c'est un spectacle pour vraiment très jeune public.
0: Des 4 mois.
1: C'est trop mignon.
0: Trop mignon.

0: Lui, il sera en salle, donc il faut réserver.
1: Oui,
0: voilà,
1: oui,
0: en
1: oui.
0: avance.
2: Mais il y a deux représentations.
0: Mais il y a deux représentations.
2: Parce qu'on sait qu'il y a beaucoup de demandes sur les
0: sur
2: très jeunes.
0: Sur cet âge-là. Oui.
1: Oui. On essaie d'en trouver. C'est tellement rare. Oui,
0: ouais,
1: c'est ça.
0: C'est compliqué.
1: Oui.
0: Bon, c'est une petite bulle poétique et sensorielle invitée à voyager dans le monde aquatique. Voilà, c'est de la danse avec des images et on suit des créatures sous-marines. Elles vont un peu aussi dans le public.
1: Oh, ça donne envie.
2: J'avais remarqué qu'on était très dans l'eau là sur les trois premiers
0: spectacles. Non, mais on a un truc musical aquatique en ce moment.
1: Alors, on continue. Ah oui. Alors, ouais. J'ignorais que Wadji Wawat écrivait aussi des
0: avant
1: contes.
0: Avant un conte. Eh ben si.
1: Ouais. Alors ça, ça donne très envie aussi. Et donc la preuve, il a écrit La Petite Pieuvre qui voulait jouer du piano.
0: Ouais. C'est un conte une quête initiatique. Une quête initiative, pardon.
1: Oui.
0: Et c'est un conte musical dirigé par deux belles femmes qui sont musiciennes, chanteuses et comédiennes. Et voilà, ça raconte l'histoire d'une petite pieuvre qui, encore une fois, ne trouve pas sa place. Et on lui dit, la vie c'est dur, c'est pas de la rigolade. Et qui, elle, ne rêve que d'apprendre à jouer de la musique, qui est de parler ce langage musical et de faire du piano.
1: Wow.
0: Donc après, pendant sa quête...
1: Oh là là, ça donne envie. Donc, c'est le dimanche 27 à 11h à partir de 5 ans.
0: C'est ça.
1: Dans les jardins, 50 minutes. Là, il n'y a pas besoin de réserver.
0: Non,
2: pas besoin.
1: Hein? Alors, à 14h, Une île à la mer par la compagnie Le Choix de la Joie.
2: Eh oui.
1: Alors, qu'est-ce que ça raconte, Une île à la mer?
2: Une île à la mer, c'est la rencontre d'un...
0: De deux archétypes complètement différents.
2: Ouais, d'un poète... Et d'un homme d'affaires ou d'un chef d'entreprise.
0: De naufragés sur une île de quelques mètres carrés.
2: Exactement. Et bon, voilà, il y a un côté très absurde dans leur rencontre. C'est un spectacle dans lequel il y a aussi de la musique live.
0: Ouais.
2: Et voilà, c'était à découvrir. Nous, on va le découvrir aussi parce qu'on l'a vu qu'en captation.
1: Donc, d'accord.
2: On va le découvrir aussi en vrai à ce moment-là. Et c'est mené par donc, la compagnie, effectivement, Le Choix de la Joie, jeune compagnie montpelliéraine,
1: oui.
2: Mais qui est aussi pleine de promesses,
1: comme
2: pour le collectif Détour 21.
1: Oui, oui, oui, tout à fait. Donc voilà, toujours le dimanche 27, et là, ça sera à 14h. Alors, on continue avec du cirque en musique par la compagnie Azurkam, c'est ça, avec le titre, c'est Parlons,
2: ouais.
1: À 15h15.
0: Je te laisse en parler de celui-là.
1: 15h15,
0: allez, vas-y.
1: Parlons. Allez les filles.
2: Parlons. Compagnie toulousaine qu'on a eu la chance avec Alicia de découvrir à Aurillac l'année dernière. Ça a été un vrai coup de cœur. Et donc c'est deux musiciennes accordéonistes, dont l'une des deux est aussi trapéziste. Et donc c'est tout un spectacle sur la parole. Le fait de parler, qu'est-ce qu'on en fait aussi de cette parole et de ce langage. C'est très poétique, c'est très beau. Elles ont un trépied de 7 mètres de diamètre qui monte assez haut de mémoire.
0: C'est un spectacle en 360
2: aussi. C'est juste très très beau, mais c'est vraiment à voir en famille.
1: Ouais. Voilà. D'accord, on écoute un petit extrait. Bon, si on n'a pas de famille, on peut venir quand même.
2: Oui. On peut être une famille à soi seule.
3: Vous avez mal au ventre quand vous devez prendre la parole en public.
4: Est-ce qu'il vous arrive de mentir ? Parlez-vous des choses qui fâchent ?
3: Parlez-vous aux inconnus ? Aimez-vous parler ?
4: Est-ce que vous savez toujours quoi répondre ?
3: Aimeriez-vous entendre davantage de paroles de femmes ?
4: Davantage de paroles de femmes.
3: Parlez-vous d'amour ?
4: Est-ce qu'il vous arrive de ne pas savoir quand vous taire ?
3: Aimez-vous parler ?
4: Vous
3: réfléchissez avant de parler ?
4: Est-ce que ça vous choque ? Vous trouvez que
3: je parle ? Est-ce qu'il vous arrive de mentir ?
4: Vous voyez un psychologue ?
3: Vous trouvez que je parle pas trop fort ?
4: Un psychiatre ? Et vous réfléchissez avant de parler ?

0: Donc voilà, parlons à découvrir dans le cadre de l'herbe en friche, le festival familial, musique, théâtre, danse, clown, cirque. C'est à Juvignac, dans les jardins de la salle Jean-Louis Hérault. Et donc là, il s'agit de Parlons, que vous pourrez voir le dimanche à 15h15. Et je vous rappelle, tout est gratuit. Alors on termine avec la boîte. C'est une clôture de voilà, c'est la clôture du festival aussi, dans une ambiance festive avec le collectif Baril.
1: Ouais,
0: c'est
1: tout à fait.
0: Quelques mots sur le collectif Baril.
1: Alors, sur le collectif Baril, pas plus de mots que ça, mais en tout cas sur la boîte, on peut vous en dire un peu plus. C'est une sorte de boom pour enfants, animé donc par... j'ai perdu son prénom, là j'ai
2: un... Ah, tu vas pas... Non, je vais
1: laisser tomber, mais c'est pas grave. En tout cas, voilà, c'est vraiment un moment festif pour que les enfants puissent se lâcher en musique et exprimer tout ce qu'ils ont envie d'exprimer.
2: Parce que c'est un espèce de parallèle entre la boîte de qu'est-ce qui se passe dans ma boîte crânienne où ça va dans tous les sens, mes idées, et comment faire le parallèle avec la musique techno.
0: Ah, mais je l'ai vu, ce
2: donc,
0: spectacle.
2: C'est, voilà.
1: Goûter à sa perlipopette l'année dernière.
0: Et à la Tara.
2: Comment libérer par nos corps nos esprits.
1: Ah, à la Tara, tout à fait.
0: Oui, très sympa. Oui. Eh bien voilà, oui, les petits comme les grands pourront aussi se défouler sur ce spectacle. Eh bien voilà, c'est terminé pour cette programmation de week-end. Mais au-delà des spectacles du dimanche, il y a aussi des animations.
1: Oui. Toute la journée du dimanche, on continue.
0: Voilà. Et il y aura aussi... il y a aussi une programmation à l'année, mais ça, nous n'avons plus le temps de l'aborder. On fera peut-être une autre émission plus tard pour...
1: Toutes les infos sont sur notre site.
0: Oui,
1: le site est à jour, la programmation est en ligne, donc vous pouvez aussi aller la découvrir.
0: Oui. Et donc, pour faire la transition, eh bien, je propose qu'on écoute la fanfare des Cadors. Allez, sur Radio FM+.

0: Et oui, vous êtes sur Radio FM Plus dans votre émission Scénorama, donc votre émission culturelle à découvrir tous les vendredis à 11h, les samedis à 12h et en podcast sur radiofmplus.org. Donc pour cette deuxième partie de Scénorama, place à la découverte de la 6e édition du Festival International Mosaïque Gypsy Bohème. C'est du 24 au 27 de ce mois à l'Altropisme, soit 4 jours pour découvrir la richesse, la diversité et l'histoire des cultures tziganes. Cher Stéphane Hernandez, avant de découvrir la programmation, est-ce que vous voulez nous présenter votre parcours et ce qui vous a amené à porter ce projet? Parce que vous êtes quand même le leader, hein, semblant de rien.
1: Je suis le leader autoproclamé, non, on est pas en dictature, non. De fait, par mon parcours associatif, depuis l'âge de 18 ans, je suis dans l'associatif, créé un club de foot sur le quartier, m'occuper du comité de quartier, j'ai toujours été baigné là-dedans. Et donc, par la force des choses, comme on l'avait dit aussi, ce fameux Covid a relancé l'association. Donc, ça a été une période de creux pour nos activités, donc on s'est restructuré, et on s'est dit, quoi de mieux pour fêter la fin du Covid que de faire un festival? Et profiter, faire profiter, être tous ensemble. Malheureusement, le Covid a continué, il y a eu le deuxième confinement, donc on a repoussé tout ça et on a pu finalement, au mois de septembre 2021, commencer la première édition.
0: Oui, et du coup, c'est la première édition, c'est faite de suite à l'altropisme. Ça paraissait quelque part une évidence entre Vincent Cavaroc et vous-même de que le festival ait lieu là-bas.
1: C'est une rencontre. On est voisins, on est à quelques centaines de mètres, la Cité Gély et l'altropisme. Mais c'était un lieu que je ne pratiquais pas, que je ne connaissais pas, et par une amie en commun, elle nous a dit, vous devriez rencontrer Vincent, justement, qui est à la recherche de passerelles entre les quartiers populaires et prioritaires et l'altropisme, qui a un public un peu moins, voilà. Mm. Et donc, on a rencontré Vincent, et ça a matché de suite. Hein. Il a été de suite ouvert à toutes nos propositions. Il a tout accepté. Il a dit, vous êtes aussi fou que moi, donc on fonce.
0: Super. Alors, présentez-nous l'association Cap Gély Figuerolles et ses actions. Parce que là, maintenant que le Covid est terminé, vous avez repris d'autres activités. J'imagine, à l'année, c'est pas qu'uniquement pour le festival.
1: Non, on a deux volets. Hein. On a le volet culturel, donc qui est en gros le festival et les cours de musique gitane en partenariat avec le conservatoire de la métropole de Montpellier. Mmh. Ça, c'est le volet plus culturel. Après, on a un volet aussi plutôt social, pour les gamins, faire des sorties, voilà, socio-éducatifs, faire des activités avec des jeunes du quartier. Et après, on a un troisième volet qui nous est tombé un peu dessus. C'est suite au festival, donc on a rencontré les responsables de l'éducation nationale et du CASNAV. Et donc, on nous a proposé justement de faire d'intégrer les écoles et présenter nos expositions aux élèves. Donc, on a eu l'agrément éducation nationale l'année dernière, ce qui nous permet d'aller raconter l'histoire des tziganes à travers en gros les 70 dernières années, l'évolution de la population, le mode de vie, l'histoire, la culture gitane, pour la présenter.
0: C'est super ça.
1: Pour déconstruire tous les préjugés a priori.
0: Mais oui, tout à fait, oui. Donc vous sortez bien au-delà de votre quartier, la Cité Gély.
1: Tout à fait, ça marche. En plus, on a eu l'agrément Passe Culture l'année dernière aussi, ce qui nous permet justement au collège tout ça de limiter leur coût financier, parce qu'il y a un petit coût quand même, on demande une petite participation aux établissements scolaires. Ce qui nous permet, on laisse l'exposition pendant une semaine, c'est une exposition commentée, et les élèves, c'est interactif, et pour faire découvrir un peu notre histoire.
0: Oui, bravo, c'est bien. Alors, j'en reviens là au festival. Comment s'est fait le choix de l'intituler Mosaïque Gypsy Bohème? C'est long comme titre.
1: C'est long, mais ça traduit un peu tout ce qu'on est, parce que le gitane, c'est des peuples multiculturels aussi en interne. Puisqu'il y a plusieurs ethnies, il y a les Manouches, il y a les Sinti, il y a les Gitans, il y a les Roms. Donc, c'est déjà tout un patchwork quand on parle des Tziganes. Parce que, par exemple, nous, sur le sud de la France, c'est plutôt les Gitans qui viennent d'Espagne. Dans le nord, on a les Manouches. Plutôt sud-est, c'est les Sinti qui viennent d'Italie. Donc, c'est un patchwork de culture qui est parti d'Inde il y a 1000 ans et qui s'est disséminé dans toute l'Europe, chacun en prenant un peu la culture du pays où ils étaient installés.
0: D'accord.
1: Donc, d'où la mosaïque, donc on essaie de reconstruire. Gypsy, bon, parce que gypsy. Et bohème, parce que ça traduit un peu notre peuple, hein, qui est itinérant.
0: Oui. Bon, c'est un très joli titre. Hein.
1: Un peu long.
0: Un peu long, mais très joli. Je me suis dit, est-ce qu'on peut le raccourcir, comme c'est très, très à la mode, faire MGB, Festival MGB. Bon, ça serait moins...
1: C'est moins joli.
0: Franchement, ça serait beaucoup moins joli. Bon. Alors, vous avez à cœur de rappeler voilà, combien l'histoire gitane est profondément liée aussi à Montpellier, et notamment en quartier Figuerolles. Alors, vous avez quelques dates et événements marquants à nous raconter, là par rapport à l'histoire gitane en général, je parle. Hein, on parle pas du festival. Là.
1: Tout à fait.
0: Vous auriez des choses à nous raconter là-dessus.
1: Donc là, en ce moment, justement, on mène un gros travail, un peu de recherche d'historien, parce qu'il y a très peu d'archives là-dessus. Donc avec Corinne Frissinet-Savy, qui est professeure à l'université Pré-Valéry, on mène justement ce recensement aux archives de la ville, tout ça, pour pouvoir créer justement un fonds. Pas seulement musical, mais historique aussi, pour montrer l'arrivée des gitans à Montpellier. Parce que les gitans d'Espagne ont commencé à arriver, ils ont passé la frontière, ils ont passé les Pyrénées, ils ont commencé à s'installer à Perpignan, d'où là où il y a une grosse communauté gitane. Mais ils se sont après dispersés dans tout le sud de la France. Et l'arrivée des gitans à Montpellier, elle se situe à 150 ans, voilà, donc à peu près.
0: D'accord. Et alors la construction de la cité Gély, elle date de quand et pourquoi?
1: Alors la cité Gély, ça a été créé dans les années 60. À la base, c'était plutôt pour les rapatriés, tout ça. Et c'était une cité un peu qui était construite là-dessus.
0: Ah, au départ, c'était plutôt pour les rapatriés pieds noirs, alors du coup.
1: Pieds noirs, et c'était mix aussi. Il n'y avait pas beaucoup de gitans qui habitaient. Mais le point de départ, c'est qu'au-dessus de la cité Gély, on appelait ça la cité d'urgence, où il y avait des cabanes. Avec des campements, avec des gitans qui habitaient là.
0: Ah.
1: Donc, fait en bois, fait un peu avec des caravanes. Et donc, ils habitaient là. Et donc, c'est le premier ancrage qu'il y a eu. Puis après, les gitans ont commencé à se diffuser sur le quartier, surtout le bas de Figuerolles, là où il y a eu une grosse communauté gitane qui s'est implantée. Et par la force des choses, petit à petit, les gitans ont commencé à intégrer la cité Gély. Maintenant, c'est devenu un quartier vraiment pratiquement à 100% communauté gitane.
0: Oui. D'accord, oui. Et comment vous le voyez évoluer, vous, ce quartier?
1: Ben moi, j'ai connu toutes les femmes, enfin, malgré mon jeune âge,
0: on va dire. Mon jeune âge.
1: Donc moi, je suis arrivé, donc je suis né en bas du Faubourg, donc à la rue du Nord.
0: Puis après, j'ai fait ce qu'on appelle le quartier des Saints.
1: Quartier des Saints, tout ça, la rue Saint-Blaise, voilà. Oui. Et dans les années 80, on est monté à la cité Gély, en 81 exactement.
0: C'était mieux là-bas?
1: Ben, on a connu le confort, parce que moi j'ai connu les toilettes turques sur le pas de la porte, parce que j'ai habité aussi à la rue du Père Bonnet, au quatrième étage sous les toits.
0: Ah, oui.
1: Donc on n'avait pas de douche, on n'avait rien, donc là c'était le confort pour nous. Dans les années 80, on pense que c'est il y a longtemps, mais c'était hier quoi, pour nous, et on a vu l'évolution quand on est arrivé à la cité Gély. Donc il y avait encore de la mixité, beaucoup de mixité, donc ça nous a... L'école était mixte, et on a vu le changement au fur et à des années, voilà. Au fur et à mesure, et malheureusement, la dégradation aussi qui est arrivée.
0: Voilà, j'allais vous dire, bon, on va pas trop non plus s'étaler là-dessus, mais qu'est-ce qu'on va faire? Qu'est-ce que ça va devenir? Parce que c'est vrai que ce quartier a quand même très mauvaise réputation. Moi, j'habite le quartier, Figuerolles, on me dit, oh là là là là, c'est à coupe-gorge, c'est terrible. C'est triste quand même.
1: Ben, c'est triste, oui, parce que malheureusement, là. Les stupéfiants ont intégré le quartier, ça a fait une économie souterraine qui s'est installée avec les mauvais côtés du trafic.
0: Oui.
1: Et malheureusement aussi, ça amène quoi, une insécurité par rapport aux personnes qui sont malades, on peut le comprendre. Les toxicos qui traversent le quartier, qui s'installent, qui ont squatté le parc de la Guirlande aussi maintenant, donc ça fait que c'est devenu... un peu compliqué, mais bon, avec la ville, on essaie de travailler dessus pour essayer d'améliorer minimum la vie des gens.
0: Oui, c'est pas simple. Ça,
1: c'est
0: va,
1: pas
0: être,
1: simple,
0: ça va être compliqué, oui. Bon, enfin, ça reste quand même un quartier qu'on aime.
1: Oui, voilà. C'est parce que malgré... Il y a les deux phases de la cité Gély. Heureusement qu'il y a encore gardé ce côté solidarité, ce côté... comme les vieux villages, hein, à la place du village où les gens se retrouvent en bas, ils discutent, voilà. Il y a toujours ce lien qui est le bon côté des choses. Malheureusement, il y a la face, l'autre côté de la face de la pièce.
0: Oui. Oui, et puis aussi, je crois qu'on en a parlé, je sais plus si avec vous, avec notre chère Lily Bayardo, là, les anciens, avant, avaient une certaine autorité quand même sur les jeunes. Et là, les anciens, ben, il n'y en a pratiquement plus.
1: Malheureusement,
0: et voilà, et vous n'êtes pas un ancien, et vous avez plus d'autorité sur eux. Vous n'avez pas d'autorité sur eux.
1: Je ne dirais pas qu'il n'y a pas d'autorité, mais c'est qu'il y a un laissé-aller.
0: Tout le monde a baissé les bras, en fait.
1: Qui s'est installé, et petit à petit, les gens ont baissé les bras. Il a dit, ben, c'est l'évolution, c'est la triste évolution du monde. Il n'y a pas qu'à la cité Gély. Hein. C'est, malheureusement, dans beaucoup de quartiers, c'est installé comme ça. Et je pense que c'est vrai, les anciens étaient là, ils tenaient les familles. Et peut-être la génération d'après qui a succédé n'a pas tenu ce rôle parce qu'il n'était pas prêt ou je ne sais pas.
0: Oui, oui. Bien, on tourne la page. Revenant à votre festival. Donc voilà, son objectif va bien au-delà de la musique. Qu'est-ce que vous souhaiteriez transmettre au public et sous quelle forme ?
1: Mais ce qu'on dit chez nous, c'est un festival qui fait du bien, qui fait tomber les préjugés, qui fait tomber les barrières. Aujourd'hui, comme on parlait tout à l'heure, la communauté n'a pas toujours une réputation. Peut-être elle est fondée sur quelques critères, mais je pense qu'il y a quand même cette ouverture d'esprit de la communauté gitane, c'est qui le partage, quoi, le vivre ensemble, et on va faire partager ça à tout le monde. Parce que dans notre culture, il y a quand même des marqueurs forts, bon, qui sont la famille, qui sont le respect normalement, les anciens, les enfants rois, entre guillemets, même s'ils sont rois dans toutes les communautés, je le précise, mais peut-être il y a aussi quelques... C'est dans nos gènes, quoi. C'est de dire, l'enfant, c'est l'avenir, donc il faut faire le maximum pour qu'il évolue dans les meilleures conditions.
0: Et dès le berceau, la guitare à la main. Hein.
1: Dans le berceau, la guitare à la main et la rumba catalane à fond.
0: Hein.
1: Et
0: oui, hein.
1: C'est parti de notre vie.
0: Ouais, ouais. Alors, au niveau de votre programmation, là, cette année, quel va être le moment phare pour vous ?
1: Mais j'oserais dire qu'il n'y a que des moments phares.
0: Oui, que... voilà, j'allais me rattraper, je ne devrais pas dire.
1: Parce que justement, on a voulu faire un focus sur la rumba catalane cette année aussi, parce que c'est ce qui vraiment... c'est notre quotidien, la rumba catalane, comme on dit. Et en plus, on a une mission avec l'association et la DRAC, c'est de porter la rumba catalane au patrimoine culturel et matériel de la France. Donc on a ce projet avec la DRAC pour monter un dossier pour...
0: Il en est où ce dossier ? Parce que l'année dernière, vous en aviez parlé.
1: Ouais. On a bien avancé, justement, avec Corinne, toujours qui nous suit, qui nous aide dans la rédaction de ce projet. On a eu des contacts avec la DRAC, et donc on espère déposer le dossier avant la fin de l'année, pour qu'il soit validé au niveau de la France. Et c'est un premier pas, justement. Dans l'avenir, on espère le faire valider à l'UNESCO comme patrimoine culturel et matériel de l'humanité. Comme le flamenco et comme d'autres musiques le sont.
0: Oui, oui, oui. Ah bah oui, ça serait super. Ça. Et alors, donc, en ce qui concerne cette rumba catalane, vous avez un artiste important.
1: On a des artistes importants. Ah, oui. Chacun à son niveau.
0: Mais oui.
1: À Montpellier, ce qui a fait découvrir cette musique, c'est Manita de Plata.
0: Oui.
1: Manita, dans la statue et sur le parvis de la mairie de Montpellier. Donc c'est lui, c'est la famille Bayardo qui est vraiment ancrée à Montpellier, qui font partie du patrimoine de la ville aussi, hein, patrimoine culturel, il faut le rappeler. Et donc qui ont fait découvrir cette musique qui à la base a été créée dans les années 50 en Espagne par Peret qui l'a justement démocratisé là-bas. Ça a été compliqué de faire accepter cette musique parce que les gitans, on va dire anciens, ne l'acceptaient pas. Ils disaient c'est de la musique pour les Payous. C'est pas de la musique chez nous, parce que la vraie musique chez Gita, à la base, c'était le flamenco, quoi.
0: Oui.
1: Et donc, ils ont trouvé cette nouvelle rythmique pour manger. Au début, ils nous disaient, parce qu'ils disaient que le flamenco, ça, c'était bien, mais c'était pas une musique festive. Donc, ils ont inventé cette musique et qu'ils ont fait découvrir dans le monde entier, avec les Manitas, le premier, les Gypsy Kings derrière, qui ont fait découvrir ça à travers le monde entier.
0: Oui. Et là, alors moi, je pense à Sabor de Gracia. Voilà. Qui lui quand même est bien réputé aussi pour sa...
1: Sabor de Gracia, c'est grâce à eux justement un partenariat avec eux, parce que ce projet, comme je vous dis, de patrimonialisation de la rumba catalane, on le fait en rapport avec Barcelone. Donc eux s'occupent du côté espagnol de la faire reconnaître au niveau de l'Espagne, nous au niveau de la France, et le projet qu'on a en commun avec eux, c'est de porter ce dossier à l'UNESCO à deux pays.
0: Oui. Ben oui, on est plus fort à deux, si tu
1: veux. On est plus fort à deux. Et donc, le maire Jaume Collboni de Barcelone, il y a eu une rencontre le mois dernier avec Miquel de la Fosse, dont on a fait partie de la délégation. Et on a conclu justement que les deux villes soutenaient ce projet.
0: Oui, on croise les doigts. On écoute un extrait sur Radio FM+.

0: Allez, allez, allez, allez, allez, allez, allez, allez, et ça chauffe. Et ça va chauffer, donc, sur ce festival Gypsy Bohème International, Gypsy Bohème King. Donc, bon, c'est ça mon soupe, c'est le week-end, pas ce week-end-ci, le week-end d'après. Donc là, c'était Sabor de Gracia. On continue, donc ça, par contre, Sabor de Gracia, c'est le samedi. C'est samedi 26. Hein.
1: Et donc, avant le concert, justement, ils vont mener un atelier, justement, de vulgarisation de la rumba catalane, où ils vont montrer, donc, pendant une heure à peu près, tout ce, parce qu'on parle de rumba, mais c'est pas comme ça. Il y a les percussions, il y a les palmas, il y a la danse aussi qui caractérise cette rumba. Quoi.
0: Oui.
1: Et donc, ils vont présenter ça pendant une heure.
0: Donc, ça sera à 17h. Et le concert à 20h30.
1: Tout à fait.
0: Alors, on reste sur la programmation du samedi, car ce sera en fait le cœur du festival, il me semble, hein, quand même.
1: Souvent, enfin, le samedi.
0: Ça sera avec le cœur tous les soirs. Mais
1: oui,
0: bon.
1: Mais souvent, le samedi, ça permet justement de proposer beaucoup de choses.
0: Ouais. Voilà. Alors, qu'est-ce que nous pourrons découvrir d'autre?
1: À 18h30, il y a quelque chose à voir. Donc c'est la première fois qu'on programme du théâtre de rue à notre festival. Et donc, c'est l'itinéraire nomade.
0: Oui.
1: Donc, c'est la troupe qui a été créée par Thierry Patrac et Olivier Cabassu. Donc, ils vont nous proposer en 5 tableaux, ils vont suivre la vie d'une famille gitane. Donc, de la naissance, le pedimento, c'est-à-dire les fiançailles, le mariage, la naissance et malheureusement la mort.
0: Oui. Donc. Et alors, mais ça se passera où, du coup, si c'est en déambulatoire,
1: hein? On va démarrer, justement, on va déambuler dans l'altropisme. On va démarrer à l'extérieur et petit à petit, on va amener les spectateurs.
0: Dans la cité créative, là, les nouveaux bâtiments, tout ça?
1: Non, on va rester au sein de l'altropisme.
0: Ah, d'accord.
1: Et on terminera à la salle d'exposition, où on fera le final.
0: Voilà, alors puisque vous parlez de la salle d'exposition, eh bien présentez-nous les expos, parce que chaque année, il y a vraiment toujours des expos très intéressantes.
1: Oui, les expositions, c'est aussi le cœur du festival, parce que ça nous permet aussi d'accueillir des élèves, des classes. Donc chaque année, on reçoit près de 300-400 élèves. Donc on remercie Osia, qui est la coordonnatrice de médiatrice scolaire. Donc on essaie justement de faire découvrir aux enfants, parce que qui mieux qu'un enfant peut parler d'un... Parce qu'en rentrant chez lui, il va dire « j'ai trouvé ça, j'ai vu ça, j'ai vu ça ». Il peut faire venir les parents et changer un peu les mentalités.
0: Oui, oui. Alors, quelles sont ces expos?
1: Donc, on devait avoir une expo phare. Malheureusement, je voudrais un peu en parler.
0: Deux mots, hein, parce que si elle n'est pas là...
1: Voilà, deux mots. C'était une exposition de photos magnifiques qu'on avait vues de René Robert, qui était toujours proposée par Corinne Fressinet, qui est vraiment notre ressource de l'association. Et malheureusement, pour une sombre histoire de droit à l'image ou de droit d'auteur de la fille de l'héritière de M. René Robert, on ne pourra pas vous proposer cette exposition. On en est très navré parce qu'on avait en plus commencé beaucoup de communication là-dessus. Il a fallu refaire tous les flyers, tous les programmes. Et malheureusement, on ne pourra pas la proposer. Mais on en a d'autres.
0: Voilà. Alors, lesquelles?
1: Donc, on a trois expositions. Donc, une en partenariat avec la CIMAD. Sur l'antiziganisme et les préjugés pour déconstruire un peu, détricoter tous les préjugés qui peuvent exister sur les gitans. Donc, il sera présenté tous les matins. Et tout à l'heure, parce que les expositions sont disponibles, pas que pour les scolaires, c'est surtout le matin, mais sont disponibles toute la journée jusqu'à 19h, donc un accès libre aussi.
0: Oui.
1: Donc, c'est un 6 tableaux, il présente tous les préjugés et il essaie de déconstruire tous les préjugés sur l'antiziganisme, quoi.
0: Ah, ça, c'est bien. Ouais. Ouais, ouais. Alors, c'est bon pour les expos?
1: Non, après on a une exposition Montzigane, celle justement qu'on fait tourner dans les écoles. Et on a une exposition qui est magnifique aussi, c'est des maquettes de Camp Montzigane qu'on avait déjà proposées lors de la première édition et qu'on remet au goût du jour. Parce que M. Franz Varengo qui les avait construites est malheureusement décédé l'année dernière et donc on voulait le mettre à l'honneur. Et on aura une petite surprise aussi, on va faire un hommage à Tony Gatliff qui nous est malheureusement disparu il y a quelques jours, où on projettera son premier court-métrage qui s'appelle Canto Gitano, et qui sera en boucle à l'intérieur justement de la menuiserie.
0: D'accord, ok. Alors, revenons à l'ouverture du festival le jeudi, avec la désormais incontournable déambulation festive qui part de la cité Gély, hein, c'est bien ça, jusqu'à l'altropisme. Ça, c'est toujours très sympa. Le concert de Paul Guta Band, c'est ça?
1: C'est ça. Lui, c'est la musique des Balkans et le jazz manouche. Donc, c'est une autre facette justement de la culture tzigane.
0: On écoute un petit extrait, parce que le temps passe très très vite. Attendez, c'est, on passe un extrait des Gypsy du coup.
1: Et le soir justement, le soir on aura Gypsy King Héritage Reyes, qui c'est une tribu des Gypsy King, donc c'est les enfants des Gypsy King qui ont fait un groupe et c'est magnifique, ils reprennent tous les succès des Gypsy King.
0: Ah bah alors la Claire, là on va écouter un petit morceau du fameux Joby Joba, mais vous aurez aussi Bamboléo, enfin bon voilà quoi, les classiques, on écoute.

0: Olé.
1: Tout le monde danse dans le studio.
0: Eh ben bah oui, hein. eh bah oui, on ne peut pas ne pas danser. Même Yann, à la technique, qui est toujours en général très, très discret, très, très concentré, il était là, les bras en l'air. Bon, allez Stéphane, on y va, pour la caisse maintenant.
1: Mais il nous reste le vendredi, où le vendredi, c'est une belle journée aussi, donc on va mettre à l'honneur la danse, qui fait partie aussi de la culture, hein, où Aurélie Célia nous proposera... un magnifique spectacle de danse où elle invite toutes les écoles de danse de la région à nous faire, justement, elles vont toutes passer leur spectacle en chaîne. À 19h, on a un concert Adelante Duo, c'est un groupe qui nous vient d'Arles aussi, c'est magnifique. Et à 18h, il y a une table ronde, on va organiser une table ronde sur l'histoire des tziganes et la sensibilisation à l'anti-tziganisme, justement, en partenariat avec la CIMAD et les expos, et on fait une petite table ronde pour un peu...
0: C'est bien, ça, c'est intéressant. Bien, oui. Voilà, et puis, donc, 20h30, on l'a dit, le concert hommage aux incontournables Gypsy King. Hein,
1: ouais, ça, c'est le jeudi, hein.
0: Oui. Oh oui, je m'emmêle les pinceaux là. Bon, alors, vendredi, on a fait le tour, oui.
1: Ouais.
0: Oui, on vient de présenter Adelante Duo Mix. Ouais. Donc, samedi, on l'a présenté en début d'interview.
1: Le théâtre, Sabor de Gracia.
0: Voilà. Et donc, on arrive au dimanche qui se termine autour du fameux déjeuner. Gypsy,
1: voilà.
0: Hein, accompagné par les quemados.
1: Los quemados. C'est toujours la fête autour de la paella. Il faut dire qu'on fera une paella le dimanche midi. Et tous les soirs, jeudi, vendredi, samedi, l'association Capgeli vous proposera une paella royale.
0: Ah, je peux vous dire qu'elle est délicieuse, vraiment. Ouais.
1: Celle qu'on a proposée durant toutes nos gypsy parties de l'été. Et là,
0: franchement,
1: on la remet au goût du jour.
0: Ah, oui,
1: ça, tous les soirs.
0: Ah oui, excellente. Bon, écoutez, on a oublié quelque chose d'essentiel. Cher Stéphane Hernandez.
1: C'est très bien.
0: Bon, eh bien écoutez, merci chers invités. Donc, le Festival international Mosaïque Gypsy King Bohème, c'est du 24 au 27 de ce mois à l'Altropisme à Montpellier. Tout est en entrée libre. Toutes les infos sur le site de l'Altropisme.
1: Altropisme et sur le site internet assocapgeli.fr.
0: Ah, mais très bien. Voilà. Et puis, mes filles, les filles, c'est Alicia et oh là là,
2: Camille. La Montfriche.
0: Merci chers auditeurs, pour votre patience, parce que j'étais un peu faux-folle, je crois, aujourd'hui. Mais bon, c'est le rhume qui monte, qui est en train de me... Et un grand merci à Yann pour sa patience. Merci, Yann. À la semaine prochaine.

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2: La méditation de ce jour s'appuie sur le texte de l'Ecclésiaste, chapitre 3, versets 16 à 22. Qui sait si le souffle des humains s'élève vers les hauteurs et si le souffle des bêtes descend vers le bas, vers la terre? Nous poursuivons cette traversée du livre de l'Ecclésiaste avec à nouveau un rappel de la futilité de l'existence humaine. Mais cette séquence amène aussi un questionnaire sur notre devenir après la mort. Nous pourrions désespérer à la lecture de ces affirmations et des questions posées, et nous pourrions ainsi être amenés à nous poser la question de notre valeur ou de notre peu de valeur. Mais heureusement qu'au-delà du livre de l'Ecclésiaste, le livre de la Genèse nous rappelle le projet de Dieu pour l'humain, être créé à son image. Et un peu plus loin dans le temps, en Jésus-Christ, l'amour que Dieu a pour chacun se dévoile avec une telle profondeur. Nous pouvons ainsi entrevoir notre grande valeur aux yeux de Dieu. Et à la question du devenir de notre souffle après la mort, cela relève d'une espérance qui repose non pas sur un savoir scientifique, mais seulement sur l'amour de celui qui a vaincu la mort pour nous ouvrir à la vie, sa vie. Cette méditation a été préparée par Anitra Ranaivoson.
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1: Chères auditrices, chers auditeurs, bonjour et bienvenue dans notre émission. Et cette fois-ci, je nous emmène dans le conte populaire français avec le conte type 314 intitulé Le petit jardinier aux cheveux d'or ou Le teigneux de Paul Delarue et Marie-Louise Paul Delarue, c'est sûr. Et donc, ça commence par une sorte de petit préambule, parce que c'est un conte qui a été recueilli en 1879 par un matelot âgé de 28 ans. Et il nous dit à la fin que, donc, normalement, le conte débute par... Vous allez savoir la suite.

Parce que les contes débutent généralement par tric-trac, sabots, cuillère à peau, souliers de Dieppe, marche avec, marche aujourd'hui, marche demain, à force de marcher, on fait beaucoup de chemin. Je passe par une forêt où il y avait point de bois, par une rivière où il n'y avait pas d'eau, par un village où il n'y avait pas de maison. Je frappe à la porte et tout le monde me répond. Plus je vous en dirai et plus je vous mentirai. Je ne suis point payé pour vous dire la vérité. Et c'est là que ça va commencer. Il y avait une fois un homme et une femme qui viennent d'avoir un enfant. Ils ont bien trouvé une marraine, mais ils n'ont pas trouvé de parrain. L'homme se met en quête et rencontre un beau monsieur qui, mis au courant de la demande, s'offre à être parrain. Il fait les frais du baptême, fait promettre d'envoyer l'enfant à l'école dès qu'il marchera seul, c'est-à-dire dans un mois. Il laisse de l'argent pour l'entretien de son filleul, qu'il reviendra chercher dans un an et un jour. L'enfant se développe avec une précocité extraordinaire. Il va à l'école au bout d'un mois, n'a plus rien à apprendre du maître après 2 mois de classe, passe ensuite dans 2 autres écoles où il devient plus instruit que ses maîtres. Et le parrain revient à la date fixée et emmène Jean, son filleul, en laissant de l'argent à ses parents. Une cavale se présente sur la route, ils montent dessus, elle les emmène, et lorsqu'ils arrivent au château, elle saute par-dessus le portail fermé. Le parrain montre à Jean son écurie, où il y a un autre cheval et une mule. Il aura à garder le château pendant ses absences. Devra bien soigner les 2 chevaux et battre chaque jour la mule avec un gros bâton. Jean reçoit une petite baguette dans laquelle il lui suffira de frapper 3 fois la table pour que celle-ci se couvre des mets qu'il souhaitera. Le garçon essaye immédiatement la baguette et sa table avec son parrain. Celui-ci reçoit pendant le repas une dépêche qui l'oblige à s'absenter pour 2 jours. Il renouvelle ses recommandations à son filleul, lui remet les 100 clés des 100 chambres du château qu'il pourra visiter, et attention, à l'exception de la 100e chambre. Jean commence à visiter les chambres, la première est pleine d'or, la seconde pleine d'argent, la troisième pleine de bijoux. Il soigne les chevaux et bat la mule. Le parrain rentre, se fait rendre compte, reçoit pendant le repas une dépêche qui l'oblige à repartir cette fois pour 8 jours. Jean continue à visiter les chambres et il finit par entrer dans la 100e. Et il voit des cadavres ensanglanté, pendu au plafond ou gisant sur le sol. Sa clé tombe dans le sang et il essaye de la nettoyer. Mais plus il la frotte et plus la tache de sang devient grande. Il pense alors au livre qu'il a vu dans la chambre aux cadavres. Il va les consulter et y apprend la manière de se changer en bête, en fourmi, papillon, oiseau. Il se change en fourmi pour vérifier. Et il pense que sous cette forme, il pourra peut-être échapper à son maître. Redevenu homme, il va soigner les chevaux et battre la mule. Mais cette fois, la mule lui parle. Tu ferais mieux de me donner à boire et à manger. Et tu es allé dans la 100e chambre. Si tu ne fais pas ce que je vais te dire, tu y rejoindras les domestiques qui t'ont précédé et ont fait comme toi. Jean accepte aussitôt de suivre les conseils de la mule.
Il lui donne une nourriture abondante, rosse les chevaux à tour de bras. Un va dans le jardin, bourré avec des draps, une cloche qui sonne quand il y a du nouveau au château et se fait entendre du parrain, fut-il à mille lieues. Il se plonge dans une fontaine, d'où il ressort avec les cheveux dorés. Puis, toujours suivant les conseils de la mule, il laisse l'or, l'argent, la baguette. Il met à la bête une vieille selle et une vieille bride. Il met pas les neuves, que pourtant le jeune homme aurait préféré mettre. Il prend l'étrille, la brosse, le bouchon de la mule et il enfourche la mule et elle saute par-dessus le portail. Bientôt, la mule dit à Jean que le parrain est maintenant avisé de leur départ. La cloche, à force de battre, a coupé les draps et elle s'est mise à sonner. Et le parrain est à la poursuite, à leur poursuite, sur un cheval plus rapide que la mule. Et la mule demande à Jean: « Regarde derrière toi, s'il nous rattrape. » Jean, Dubu, ne voit rien. Puis une fumée. Et au moment où cette fumée va les atteindre, la mule crie à Jean: « Jette le bouchon derrière toi !» Aussitôt il se forme un étang immense. Le parrain ne peut le traverser.

Plus terrible encore, paraît comme des coups d'éclair, il va rejoindre Jean et la mule. Et la mule crie à Jean, jette les trilles! Et il s'élève aussitôt une montagne que la mule descend sans peine. Et le cheval, lui, ne peut la monter, il doit la contourner. La mule marche longtemps encore et elle est épuisée. Et voilà que de nouveau le parrain est sur le point de les atteindre. Mais ils arrivent au ruisseau qui borde et sépare les territoires. Ils n'ont plus rien à jeter, mais ils ont franchi d'un bond ce ruisseau. Et le parrain ne peut plus les poursuivre, ni les rattraper. Ils sont en sûreté. La mule conseille à Jean de se couvrir les cheveux d'un bonnet comme s'il avait la teigne et d'aller demander au roi s'il n'a pas besoin d'un jardinier. Et elle lui remet une baguette. Il n'aura qu'à frapper le sol en disant « Par la vertu de ma petite baguette, à moi ma mule !» Et je serai aussitôt près de toi. Jean va au château du roi, est admis comme garçon jardinier, se présente au maître jardinier qui le charge de tailler une vigne en ne lui donnant comme outil qu'un couteau de bois. Jean essaye et de colère, il n'y arrive pas bien sûr, et de colère, il arrache la vigne et il va dire au jardinier « La vigne est taillée !» Le jardinier voit les dégâts, aussitôt va prévenir le roi pour qu'il vienne voir et qu'il se rende compte par lui-même de l'incompétence de cet apprenti. Mais pendant ce temps-là, Jean crie, frappe la baguette et dit « Par la vertu de ma petite baguette, à moi ma mule !» Et la mule arrive aussitôt. Jean raconte ses mésaventures avec le couteau de bois et la vigne à tailler. Et aussitôt la mule répare. Et non seulement la vigne est bien taillée, mais il y a déjà de beaux raisins. Quand le roi arrive avec le jardinier, c'est pour constater que le travail est très bien fait et le roi est en colère d'avoir été dérangé pour si peu et que cet apprenti mériterait plus des éloges que ses critiques et ses ragots. Et alors, après, le jardinier demande au garçon d'enlever les mauvaises herbes à côté des carottes. Et Jean, qui n'y connaît rien, arrache les carottes et laisse l'herbe. Aussitôt, le maître jardinier va prévenir le roi pour qu'il se rende compte par lui-même de l'incompétence de cet apprenti. Donc, pendant ce temps, Jean, il appelle sa mule par la vertu de ma petite baguette, à moi ma mule. La mule arrive, Jean lui raconte, et aussitôt, la mule répare les dégâts, et les carottes sont grosses comme le bras. Le roi est mécontent encore des faux rapports de ce maître jardinier. Il le congédie et donne la place à Jean. Il offre même du personnel à ce nouveau maître jardinier pour l'aider. Mais Jean refuse. Il demande seulement qu'on lui bâtisse une petite maison près du portail. Jean avait trois habits. L'un couleur de lune, le second couleur d'étoile et le troisième couleur de soleil. C'est la mule qui les lui avait donnés. Une nuit de clair de lune,
comme il

se promène dans le jardin sur sa mule avec son habit couleur de soleil. La plus jeune des trois filles du roi l'aperçoit. Elle croit le reconnaître et descend bien vite pour s'en assurer. Mais Jean, de sa baguette, fait disparaître vite habit et mule, s'enferme dans sa maison et refuse d'ouvrir à la princesse quand elle vient frapper à sa porte. Le lendemain, il se promène de même, mais avec son habit couleur de lune. La jeune fille le voit. Et dès qu'il se voit surveillé, hop, il fait disparaître son habit et de même avec la princesse. Elle, maintenant, elle est sûre de l'avoir connue. Elle sait que c'est le nouveau maître jardinier. Entre-temps, l'aînée des princesses exprime son désir de se marier. Le roi dit que c'est une bonne idée et il décide de marier ses trois filles le même jour. Il convoque les seigneurs, les princes, les généraux, les amiraux dans la cour du château et donne à chacune de ses trois filles une boule d'or qu'elle doit jeter aux pieds du prétendant choisi. C'est pas mal quand même, hein? Là, c'est la fille qui choisit. Le garçon ne lui est pas imposé. Donc les deux aînés désignent chacun un prince à l'aide de leur boule d'or. Mais quant à la troisième, la plus jeune, elle déclare que tout le monde n'est pas présent. Alors on fait venir les officiers. Tout le monde n'est pas présent. Les marchands et les ouvriers. Tout le monde n'est pas présent. Alors il ne manque plus que Jean le Teigneux. Et le roi l'envoie chercher. Et il vient avec ses gros sabots et avec des vêtements déchirés. Et c'est à ses pieds que la troisième princesse dépose la boule d'or. Le roi est mécontent. Mais c'était un roi de parole. Ça n'a plus cours ces temps-ci. Ah, les temps anciens, quand reviendront-ils ? Mais donc, c'était un roi de parole et il a consenti à ce que ses trois filles épousent leur mari choisi. Mais par contre, s'il a accepté que ses deux filles aînées et leur mari vivent au château, mais il a demandé à ce que les deux autres vivent dans une maison éloignée. Jean apprit que son beau-père avait déclaré la guerre à la Prusse. Aussi, il est allé le voir pour lui offrir ses services. Pour réponse, le roi lui a donné un cheval qui marche sur trois pattes et un sabre rouillé. Bon, il part avant tout le monde. Son cheval à trois pattes tombe sur un bourbier d'où Jean ne peut le retirer. Ses beaux-frères qui viennent sur de magnifiques chevaux suivis de leur armée se moquent de lui au passage. Et dès que l'armée est passée, Jean appelle « Par la vertu de ma petite baguette, à moi ma mule !» Et la mule arrive. Elle lui fait prendre son habit couleur de soleil. Et tous deux partent à grande allure. Ils dépassent les deux beaux-frères qui prennent Jean pour un prince et veulent le retenir. Mais Jean arrive seul devant l'ennemi et se démène si bien avec sa mule que le roi prussien doit demander une trêve jusqu'au lendemain et donne à Jean, toujours dans son bel habit couleur de soleil, un papier sur lequel il reconnaît avoir été vaincu. Jean revient, avise de sa victoire à ses deux beaux-frères, qui n'ont plus besoin de continuer la route et font demi-tour. Mais et notre Jean, avec son habit couleur de soleil, pique des deux et arrive bien avant eux, à l'endroit où il y a son cheval à trois pattes, dans le bourbier, et Jean retrouve son aspect de jardinier teigneux. Le lendemain,
Les mêmes événements se déroulent. Jean part combattre avec son habit couleur de lune cette fois-ci, et le surlendemain avec son habit couleur d'étoile. Et cette fois, Jean le Teigneux détruit presque toute l'armée à lui tout seul, exige 3 milliards, les drapeaux et signe la paix. Au retour, il arrête ses beaux-frères, toujours sous son habit couleur d'étoile, leur montre le traité signé et les drapeaux. Et il consent à aller leur céder afin qu'ils reçoivent eux-mêmes les honneurs de la victoire. Et il enlève discrètement le milieu des drapeaux. Et il demande en échange aux deux princes leurs anneaux de mariage sur lesquels leurs noms sont gravés. Et enfin, il exige que le pied de sa mule soit marqué sur chacune de leurs jambes. Puis il repart, après avoir accepté leur invitation à venir les voir. Il va très vite, rejoint le cheval embourbé et retrouve donc son habit de Jean le Teigneux et son cheval à trois pattes. Et quand les beaux-frères arrivent à sa hauteur, ils se moquent de lui au passage, ils lui crachent dessus et même l'un des beaux-frères le frappe de son sabre dont le bout se casse et reste dans la plaie. What do we do with a drunken sailor? What do we do with a drunken sailor? What do we do with a drunken sailor? Et rentré chez lui, Jean s'alite, est soigné par le médecin du roi qui extrait de la blessure le morceau de fer que Jean met soigneusement de côté. Quelques jours après, Jean dit à sa femme d'inviter le roi son père et ainsi que sa mère et ses sœurs et ses beaux-frères et le médecin. On leur sert un menu frugal. Pommes de terre bouillies, galettes de blé noir. À la fin du repas, il est convenu que chacun racontera une histoire. Le roi raconte le mariage de ses filles. L'aîné des princes raconte la victoire que lui et son frère ont remportée, aidés par un prince inconnu. Et Jean le Teigneux leur demande « Et sauriez-vous le reconnaître ?»« Ah, certes ! Et nous le reverrons, il a promis de venir nous voir !» Jean sort, appelle « Par la vertu de ma petite baguette, à moi ma mule !» Aussitôt, la mule est là et lui porte son habit couleur de soleil. Jean le met sur lui et sur sa mule passe devant sa maison. Les princes et le roi le font entrer, mais sans reconnaître Jean le Teigneux. Le beau cavalier leur dit « Ah, vous dites, cher prince, avoir remporté la victoire. Pouvez-vous montrer les drapeaux que le roi prussien vous a donnés ?» Donc il montre les drapeaux, mais et il les déballe et il dit « Oh, mais ne manque-t-il pas quelque chose ?» Et là, il sort une petite caisse dans laquelle il y a les morceaux manquants des drapeaux. Il présente les deux anneaux de ses belles-sœurs et en fait voir sur la peau des deux princes l'empreinte du pied de la mule. Et il se fait reconnaître, dit comment un de ses beaux-frères l'a frappé de son épée, prend à témoin le docteur qui a retiré le morceau de l'arme et on constate que le morceau qu'il présente s'adapte parfaitement à l'une des deux épées. Alors le roi, en colère, fait sortir ses deux princes condamnés à l'exil et décide que Jean le Teigneux viendra demeurer près de lui et aura sa couronne.

coach Paul Delarue dit en note à la fin de ce conte, donc, qui, comme je vous disais tout à l'heure, fut compté en 1879 par Louis Pluet de Saint-Caste, matelot âgé de 28 ans environ. Et que ce conte très long est un de ceux qui se racontent dans la cale des navires qui porte des passagers à Saint-Pierre et à Terre-Neuve. Et il pense que le conte est altéré et incomplet parce que, alors son argument, c'est que généralement c'est sur l'ordre du roi qu'on doit chercher à retenir le chevalier mystérieux pour qu'il épouse la princesse qu'il a gagnée par sa victoire. Dans une bataille, un tournoi, un concours, un combat contre la bête à sept têtes et toutes ces sortes de choses. Et après sa troisième prouesse, un soldat le blesse en voulant l'arrêter. Et la pointe de l'arme restée dans la plaie permettra de constater l'identité avec le petit jardinier. Ensuite, l'animal secourable, généralement plus souvent un cheval et pas là une mule comme ici, demande au héros de lui trancher la tête et ainsi cesse l'enchantement par lequel le magicien du début avait transformé en cheval le fils du roi même chez qui servait le héros comme jardinier. Enfin voilà, donc tout ça se finit par quand même le mariage, enfin qui est reconnu, et Jean Le Teigneux est reconnu, et il est accepté par le roi, et maintenant donc il pourra vivre au château près du roi avec sa tendre princesse. Et c'est fini. Et donc, chers auditeurs, chères auditrices, merci de m'avoir écouté. Et pour ceux qui auraient raté le début, eh bien, n'hésitez pas d'aller sur les podcasts pour revoir le début de celui-ci ou revoir d'autres contes. Et si ce conte vous a plu, n'hésitez pas à mettre quelque chose dans les commentaires. Ça nous fera toujours plaisir. Oui, car ce sera un contact entre vous et nous. Nous, les animateurs et les techniciens. Et donc, à la semaine prochaine, car ça en vaut la peine.

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Bonjour, bonjour, bienvenue sur FM+, pour l'émission Découverte, avec Léonie à la technique, Stéphane qui supervise, et puis moi-même Jean-François au micro. Et puis l'émission Découverte, ça passe tous les jeudis de 17h à 18h, et tous les samedis de 15h à 16h sur www.radiofmplus.org. Ou alors, si vous êtes aux alentours de Montpellier, 40 km, on va faire Ganges, 7, Lodève, qu'est-ce que j'ai oublié encore, Nîmes, et puis etc. etc. 40 km, vous êtes petit cercle, et bien vous écoutez sur 91,00. Et aujourd'hui, l'émission est consacrée à Monsieur Alain Bachung. J'espère que vous aimez Alain Bachung, vous allez vous régaler. Alors j'ai choisi quelques morceaux, enfin deux morceaux moins connus d'Alain Bachung. Et là, vous avez pu entendre en début d'émission mon générique avec DJ Marwani, qui est le créateur et puis le musicien principal du groupe Space. Space, tout le monde connaît, Just Blue, et puis etc. etc. Plein de morceaux très connus. Et puis ensuite, on a enchaîné avec Monsieur Alain Bachung, Est-ce fait rougir toute seule, une chanson qui est sur un album et aussi sur une face B d'un des 45 tours d'Alain Bachung à ses débuts. Et c'était Est-ce fait rougir toute seule. Et on va continuer avec Monsieur Alain Bachung et une chanson qui est aussi sur un des tout premiers albums d'Alain Bachung, qui est une face B aussi. C'est Reviens va-t'en sur FM+, l'émission Découverte.

Avant d'écouter les autres morceaux d'Alain Bachung, je vais préciser que j'ai choisi des versions live. Live, pourquoi ? Parce que je trouve qu'en live, il y a... Les versions 45 tours sont pas mal, ou album, mais en live, il y a un plus, on entend le public, on entend la musique, bon, il y a quelque chose de magique dans les lives. Donc là, on va écouter un live de Vertige de l'amour. C'était lors d'un des Olympiades de M. Alain Bachung.

Maintenant, nous allons écouter un énorme tube de Monsieur Alain Bachung, et c'est une version 1991 sur scène. C'est, bien sûr, tout le monde la connaît, c'est la chanson Gabi, oh Gabi, sur FM+, l'émission Découverte.

Si vous voulez me contacter, téléphonez-moi au 06 13 93 71 90 pour me dire si vous aimez Alain Bashung, ça vous plaît, si vous vous êtes régalé, et puis si vous avez des chanteurs à me proposer au niveau français, corse, breton, occitan, etc. etc. Tous les styles, vous pouvez me faire des propositions par téléphone ou par texto pour que je puisse les diffuser dans d'autres émissions et vous faire plaisir. Bien sûr, il faudra écouter toutes les semaines l'émission, parce que si je diffuse votre morceau et que vous n'avez pas écouté, ben vous l'avez loupé, comme on dit. On va continuer avec un de ses premiers gros tubes, c'est toujours Monsieur Alain Bashung, et c'est la version album, c'est la chanson, la magnifique chanson, je vais dire, parce que moi je suis fan de cette chanson, c'est « Rebelle ».

continuons à visiter le répertoire de Monsieur Alain Bachung. Alors je précise que je n'ai pas pu tout diffuser parce qu'il y en a trop. J'aurais pu diffuser Malédiction, j'aurais pu diffuser Madame Rêve, j'aurais pu en diffuser encore plein d'autres, des tubes d'Alain Bachung, mais il a fallu faire un choix. Donc là, j'ai choisi Osez Joséphine, version live. Alors si je ne me trompe pas, c'est une version 2008. Voilà, je crois. Sinon, si je me suis trompé, tant pis pour moi. Vous me mettez une claque et puis vous me contredisez au 06 13 93 71 90. Mais sûr et certain, c'est Osez Joséphine, une version live à l'Olympia.

également parce que bon, si on s'intéresse à Alain Bachung, on trouve toujours des pépites, des chansons qui sont un peu moins connues mais qui sont extraordinaires. Il faut fouiller, il faut chercher, puis on trouve des chefs-d'œuvre d'Alain Bachung que les gens connaissent pas parce que ça passe pas sur les radios. Moi j'ai choisi les tubes, sauf Elle se fait rouge toute seule et Reviens va-t'en que vous connaissez un petit peu moins. Mais maintenant, quand je vais vous annoncer qu'on va avoir Volute version acoustique, bah, tout le monde la connaît cette chanson. Et puis bah, je vais me taire. Vous allez m'appeler au 06 13 93 71 90 pour me dire si vous aimez Alain Bachung. Et surtout si vous voulez que je vous diffuse d'autres chansons, pas d'Alain Bachung mais d'autres, du Corse, du Breton, du Français, de tout ce que vous voulez. Comme style, moi je fais tout ce qui est français, tous les styles confondus, toutes les années, 50 jusqu'à aujourd'hui. Et donc ben, maintenant je vais me taire, puisqu'on est là pour écouter de la musique, et on va écouter Volute, version acoustique de Monsieur Alain Bachung.

Nous allons continuer à faire le tour des tubes de Monsieur Alain Bachung et je ne pouvais pas ne pas faire l'émission, ou je ne pouvais pas faire autrement, voilà, si c'est un peu plus français peut-être, que de passer Ma Petite Entreprise, parce que c'est comme OG Joséphine, c'est incontournable. Donc on va écouter Ma Petite Entreprise sur Radio FM+, l'émission Découverte, et c'est encore une version live, Olympia. Donc vous allez vous régaler avec Alain Bachung, et puis c'est des vrais instruments, ça y va, la guitare, la batterie, tout ce qu'il faut, la vraie voix de Monsieur Alain Bachung, et puis je me tais, on se fait plaisir avec Ma Petite Entreprise.

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1: Il faut quand même préciser une chose, c'est que Ma Petite Entreprise, qui est sortie sur un album, a été reprise par la suite pour le film, justement, qui s'appelle Ma Petite Entreprise. C'est un film qui a eu un énorme succès, avec des acteurs archi connus. Et donc, ça, Ma Petite Entreprise a illustré un film. Ben, je précise que c'est un film cinéma qui est passé dans les salles de cinéma. C'est pas un film télévision ou un téléfilm. C'était un film cinéma, Ma Petite Entreprise, où ils ont pris la chanson, bien sûr, de Monsieur Alain Bachung, Ma Petite Entreprise. Maintenant, on va passer à La Nuit, je mens. Alors, c'est encore un chef-d'œuvre. J'adore cette chanson. Allez, voilà, c'est comme Rebelle. C'est des chansons que j'adore, j'adore, j'adore. Vous allez vous régaler avec La Nuit, je mens, chantée par Monsieur Alain Bachung. Et c'est une version live.
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C'est parti pour la suite de l'émission, avec maintenant toujours Monsieur Alain Bachung. Alain Bachung qui est à l'honneur aujourd'hui, après avoir écouté tous les morceaux que je vous ai déjà diffusés, etc. On va passer à une chanson qui est peut-être un petit peu moins connue, mais elle est géniale. Pour les spécialistes, ils la connaissent, c'est obligé. C'est Sommes-nous. Alors Sommes-nous, c'est la version disque, parce que je n'ai pas trouvé de version live intéressante. Mais c'est la version disque et c'est M. Alain Bachung qui interprète Sommes-nous sur FM+, l'émission Découverte.

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Continuons avec une chanson qui est peut-être un peu moins connue, mais qui est un chef-d'œuvre pour les gens qui aiment Alain Bachung. C'est Résident de la République, version Olympia. Alors, je crois que c'est Olympia 2008, si je ne me trompe pas. Sinon, encore une claque. J'ai dit une erreur, peut-être, mais non, je crois que c'est ça. Et j'aurais dû vérifier avant de faire l'émission. Résident de la République, version Olympia 2008. Et c'est toujours M. Alain Bachung sur FM+, l'émission Découverte.

Voilà, l'émission va s'achever. Alors, on va mettre la chanson d'Alain Bachoum que j'ai pas mis, puisqu'on a encore un peu de temps, qui s'appelle Malédiction, qui est très, très, très, très bien. C'est un genre de country rock, on va dire en gros. Et puis, on va mettre sous réserve, je dis bien sous réserve, si le technicien ou la technicienne me l'autorise parce qu'elle me dit qu'il y a encore de la place, on mettra peut-être un petit morceau de Madame Rêve. Madame Rêve, là, on mettra la version disque. Donc moi je vous quitte, on mettra le générique après bien sûr, voilà, vous savez tout, et puis ben je vous quitte, et merci à Léonie, merci à monsieur Stéphane, les deux techniciens de la radio, et merci à moi-même, tiens, je vais me lancer des fleurs, merci à moi-même d'avoir fait cette belle émission Alain Bachoum, voilà, je m'auto-congradule, ou je sais pas comment on dit, là, auto-machin, là, voilà, et puis je m'applaudis. Et puis voilà, je me suis lancé des fleurs. Ben bon, je vais me taire et puis on va écouter la chanson Malédiction. Et si on a le temps, on enchaînera avec La Nuit Je La Nuit Je M'en l'a déjà passé, mais on enchaînera avec Madame Rêve. Voilà, j'ai tout remis dans l'ordre. Mon cerveau il est un peu bugué, c'est pas grave, vous avez l'habitude. Et puis on enchaînera avec mon générique Just Blue de Didier Marouani du groupe Space. Bonne fin de journée, à bientôt, salut, au revoir.

0: Bonjour chers amis auditeurs, vous êtes à l'écoute de Jardin d'Isis sur Radio FM+, fréquence 91 à Montpellier. Une émission qui traite de poésie et de voyage. Aujourd'hui, nous allons faire un micro-voyage en Andalousie. Je remercie Léonie et Jules qui sont à la technique. Donc, j'ai comme invité Stéphane Gigant. Bonjour Stéphane.
1: Bonjour Marie-Agnès.
0: Et je suis heureuse de parcourir avec Stéphane une nouvelle ville espagnole. Il s'agit de Séville. Il nous raconte ses découvertes et son enthousiasme à la visite de cette ville arabo-andalouse. Vamos a Sevilla, Stéphane.
1: Vamos, vamos.
0: Vamos.
1: Séville est la quatrième plus grande ville d'Espagne. Capitale de la province éponyme et de la région autonome Andalousie, elle accueille une population de 685 000 habitants et plus d'1 535 000 si on compte son unité urbaine. Située au centre d'une riche région agricole et traversée par le fleuve Guadalquivir, elle est connectée à un important réseau de communication. La cité est le cœur économique, politique et culturel de l'Andalousie et constitue l'une des plus importantes villes du pays ainsi que du sud de l'Europe en général. C'est également une ville au passé prestigieux, dotée d'un patrimoine artistique d'une grande richesse, ce qui en fait une des destinations touristiques les plus prisées en Europe. Ses monuments, les nombreux artistes qui y sont nés ou y ont œuvré, son histoire glorieuse, ses fêtes traditionnelles, ainsi que son climat et sa gastronomie contribuent à sa renommée. Cette région est réputée pour ses corridas, ses plages écrasées de soleil, son flamenco, ses villages blancs, ses fêtes endiablées, ses tapas, ses processions religieuses empreintes de ferveur. L'Andalousie évoque de nombreux clichés, mais au-delà du folklore, c'est une région magnifique et d'une grande richesse artistique dont le peuple défend, avec le sourire, une identité remarquable, née de divers métissages culturels. C'est la région la plus variée d'Espagne. Elle permet de se croire au Far West, dans le désert de Tabernas, de jouir des plages de la Costa del Sol, de skier dans la Sierra Nevada, ou de déguster du Xerez à Jerez. Des marécages de la Doñana au sommet de Cazorla, les réserves naturelles présentent la même diversité. Les morts ont laissé leur empreinte sur Grenade et Cordoue. Úbeda et Baeza sont de joyeux de la Renaissance, et la Blanche Ronda évoque l'Orient. Le Guadalquivir, donc le fleuve qui traverse Séville, est long de 657 km. Il est le cinquième fleuve de la péninsule ibérique. Il se jette dans l'océan Atlantique à l'ouest du détroit de Gibraltar. J'en profite pour faire un petit tour à Gibraltar. C'est un territoire britannique d'outre-mer situé dans le sud de la péninsule ibérique, en bordure de la mer d'Alboran et du détroit de Gibraltar, ce dernier reliant la Méditerranée à l'océan Atlantique. Il correspond au rocher de Gibraltar et à ses environs immédiats et est séparé de l'Espagne par une frontière de 1,2 km. Gibraltar est une possession du Royaume-Uni, initialement de l'Angleterre, depuis sa prise en 1704. Les forces armées britanniques y conservent une présence. Ce petit territoire mesure 6,8 km² et est peuplé de 38 471 habitants. Revenons sur la ville de Séville. Selon la légende, elle fut fondée par les Tartessiens autour du 8e siècle avant Jésus-Christ, sous le nom de Hispal ou Spal selon les sources latines. Le premier site de peuplement stable a été localisé au bord du Guadalquivir, sur un petit promontoire, aujourd'hui connu sous le nom de Cuesta del Rosario. C'est à cet endroit que le fleuve cesse d'être navigable pour les grandes embarcations. La ville est ensuite peuplée par les Phéniciens et les Grecs. Séville se retrouve au cœur de la Deuxième Guerre Punique. Les Carthaginois s'en emparent en -216. La bataille d'Ilipa permet aux Romains de la conquérir en 206 avant Jésus-Christ. La ville est rebaptisée Hispalis et est reconstruite. Son tempérament mouvant amène les Romains à fonder une autre cité à proximité, Italica, qui devient la ville résidentielle, tandis qu'Hispalis conserve ses fonctions commerciales. Jules César la dote d'une nouvelle enceinte en -49, puis l'élève en 45 avant Jésus-Christ au rang de colonie romaine. Elle devient alors une cité importante, dominant toute la Bétique. Au moment des grandes invasions, Séville est conquise successivement par les Vandales en 1426, puis par les Suèves en 441. Ces derniers sont chassés par les Visigoths après la bataille de la rivière d'Orbigo en 456. Dans l'ère contemporaine, Séville est occupée par les troupes françaises qui prennent la ville en 1810. Durant l'occupation de Séville, entre janvier 1810 et août 1812, l'armée française spolie systématiquement les biens ecclésiastiques. Le patrimoine artistique des églises et monastères est particulièrement visé. Des tableaux de Herrera le Vieux, Zurbarán, Ruelas, Pacheco et surtout de Murillo, peintre auquel Soult s'intéresse tout particulièrement, sont enlevés de leur lieu d'origine et emmenés à l'Alcazar de Séville. L'église de l'Hôpital de la Charité, le couvent Saint-François ou la cathédrale sont privés entièrement de leurs œuvres précieuses. Une fois à l'Alcazar, Eusebio Herrera, un fonctionnaire collaborant avec les troupes françaises, les redirige vers d'autres lieux. Un total de 999 tableaux auraient donc été saisis par les troupes françaises. Une sélection est envoyée au Musée royal de Madrid, 150 d'entre eux, les plus beaux, partent directement au Louvre. Soult et d'autres officiers ou fonctionnaires français se servent également au passage. Les œuvres de Murillo, présentes dans Séville, seules celles conservées au couvent des Capucins échappent aux Français, déplacées par les moines préventivement à Cadix jusqu'à la fin de la guerre. On ne peut parler de Séville sans parler de l'exposition ibéro-américaine de 1929, longtemps repoussée, notamment à cause de la Première Guerre mondiale. Elle marque pour Séville l'entrée dans le XXe siècle. La ville accueille également l'exposition universelle de 1992, année faste pour l'Espagne puisque cette même année, Madrid est désignée capitale européenne de la culture et Barcelone accueille les Jeux olympiques d'été. Séville abrite l'Institut de prospective technologique du Centre commun des recherches de l'Union européenne. Les spécialités culinaires, on en a peu parlé dans les émissions auxquelles j'ai participé, de l'Espagne méridionale sont à regarder à minima, mais surtout à déguster. La cuisine andalouse, où l'huile d'olive joue un grand rôle, doit beaucoup aux Arabes qui l'introduisirent dans la péninsule ibérique, avec le riz, les agrumes et de nombreux légumes et épices. Parmi les spécialités à déguster aujourd'hui figurent les viandes grillées, les sauces au cumin et au safran et les pâtisseries à base d'amandes pilées. Les tomates et les poivrons entrent dans la confection de nombreux plats, tandis que le vinaigre de Xérez assaisonne les salades. Le sud de l'Espagne est aussi réputé pour ses produits de la mer et ses charcuteries. En montagne, les recettes apprêtent souvent habas et pois chiches. Inventées en Andalousie, les tapas y sont d'une grande variété. Je vous citerai quelques plats typiques, la cacho reñas, soupe de poisson parfumé à l'orange, épicier avec du pain. Le fideo à la malaguena, c'est une paella aux fruits de mer, mais où les pâtes remplacent le riz. Les huevos a la flamenca, ce sont des œufs brouillés avec des légumes et souvent du chorizo. Le ternera con alcachofas, c'est du veau servi avec des cœurs d'artichaut dans une sauce de vin de Montilla. Les habas a la rondena, ce sont des faves accompagnées de jambon, souvent appelées haricots de l'Espagne. Sans oublier le gazpacho, et je ne vous parle pas des desserts, sinon on y passe bien plus que l'émission. Chère Marie-Agnès.
0: Très appétissant tout ça, soupe de poisson parfumée à l'orange, épaissie avec du pain, je retiens. Donc maintenant nous partons en musique avec David Bisbal.
1: Voilà, la première pause musicale que je vous propose est avec David Bisbal, un chanteur espagnol né le 5 juin 1979 à Almería. Il est le fils de José Bisbal, qui est un boxeur professionnel, d'où le fatal coup de pied sauté qu'il exécute sur scène et dans ses clips vidéo. J'ai eu la chance de le voir sur scène et c'est vrai que c'est un jeune homme qui a la pêche et que j'aime beaucoup. Et dans les clips vidéo, vous pourrez, pas tous ces clips bien sûr, retrouver de temps en temps ce fameux coup de pied sauté. Son père faisait également partie d'un trio de musique flamenco et donc sa mère s'appelle Maria Ferre. Il est le plus jeune d'une fratrie de trois avec des noms bien espagnols. Son frère s'appelle José María et sa sœur María del Mar. Il a été découvert dans une pépinière où il fredonnait chaque jour. Il a été le finaliste de la première édition de l'émission de télé-réalité Operación Triunfo, gagnée par une autre personne que lui. C'est un peu l'équivalent de notre Star Academy en France. À noter qu'il a également été nommé un prix prestigieux, je pense, pour lui, Hijo Predilecto de Andalucía. Et ça, en 2023.

0: Et nous venons d'écouter de David Bisbal, aïe, aïe, aïe. J'aurais compris.
1: La Giralda et la cathédrale. Ce campanile, donc la Giralda en briques de 104 mètres, est une tour d'origine maure et elle doit son nom à la girouette, Giraldillo. À son sommet en bronze, la représentation de la loi. Ce bronze date du XVIe siècle. Il est devenu le symbole de Séville. Il est dû à Hermann Ruiz, qui l'ajoute au clocher Renaissance en 1568. L'Alcazar, un autre grand bâtiment, est du quartier de Santa Claus. C'est une grande mosquée que les Almohades bâtirent à la fin du XIIe siècle sur ce site. Il ne subsiste que le patio de Los Naranjos et la fameuse Giralda, ancien minaret qui offre un panorama magnifique de Séville, à visiter bien sûr en priorité si vous vous rendez là-bas. Classée au patrimoine mondial de l'humanité par l'UNESCO, elle fait partie des cathédrales dotées des plus hautes voûtes. La construction du sanctuaire chrétien commença en 1401 et demanda un peu plus d'un siècle. Immense édifice gothique comptant 5 nefs, la cathédrale où repose Christophe Colomb abrite dans ses chapelles latérales et la sacristie de nombreuses œuvres d'art. L'hôtel des Vénérables, donc achevé en 1695 par Leonardo de Figueroa, qui a mis 20 ans pour construire cet ancien hospice pour personnes âgées. Il est situé au cœur du quartier de Santa Cruz et l'édifice abrite le centre culturel de la Fundación Fondo de Cultura de Séville. Les archives des Indes, donc construites en 1584 et entre 1584 et 1598, d'après les plans de Juan de Herrera, l'architecte de l'Escorial, cette Casa Lounge a été à l'origine une bourse de commerce. Charles III décida en 1785 d'y réunir les archives espagnoles liées à la découverte du Nouveau Monde. Elles comprennent 8000 cartes et dessins et des millions de pages manuscrites, notamment des lettres de Christophe Colomb, Cortés et Cervantes, ainsi que d'importantes correspondances de Philippe II. Depuis, bien sûr, tout ça a été un peu numérisé, je pense.
0: Et quant à moi, je souhaitais vous parler de Diego de Velázquez, qui est l'un des peintres les plus importants de l'histoire de l'art espagnol. Il est né dans une maison située entre San Pedro et la Lucerne, dans une rue presque cachée, et dont la façade nous ramène fidèlement à l'époque du peintre. L'apparente humilité de la maison vous fera penser à cet enfant, à ce jeune homme, qui dans les premières années du XVIIe siècle était en train de devenir un génie. Pour voir ses principales œuvres à Séville, nous vous donnons rendez-vous au Centre Velázquez de la Fondation Focus Abengoa, où se distingue Santa Rufina, une des deux martyrs du IIIe siècle qui fut décapitée à Séville alors qu'elle refusait le mariage avec un païen. Séville rend hommage à son peintre le plus universel avec une statue érigée sur la Plaza del Duque.
1: La place du Duc, tout à fait.
0: La place du Duc. Alors, et maintenant, Stéphane, nous allons écouter une chanteuse, India Martinez.
1: Oui, Jennifer Jessica Martinez Fernandez est née le 13 octobre 1985 à Cordoue, une autre grande ville de l'Andalousie. Connue professionnellement sous le nom d'India Martinez, qui est un nom que lui avait trouvé son manager à ses 17 ans, elle est une chanteuse espagnole de pop et flamenco. Elle a appris à danser dès 5 ans avec Nieves Camacho. Elle commence à chanter à 12 ans sous le pseudo de La Niña del Puerto. Elle a été nommée au Latin Grammy Awards comme meilleure nouvelle artiste en 2009. Elle a gagné le prix Cadena Dial en 2011 pour son album Trece Verdades, 13 vérités, certifié de platine. En 2015, elle remporte le Goya pour la meilleure chanson originale avec Niño sin Miedo, l'enfant sans peur, utilisé dans le film El Niño. J'ai donc choisi pour vous le titre Todo no es casualidad d'India Martinez.

0: Et il est temps d'aller au musée avec Stéphane, un gigant.
1: Le Museo de Bellas Artes, le musée des Beaux-Arts, vous l'aurez traduit avec moi. Il a été achevé en 1612 par Juan de Oviedo. Le couvent de la Merced Calzada abrite l'un des plus intéressants musées d'art d'Espagne. L'édifice s'organise autour de trois cours intérieures, plantées d'arbres et de fleurs et ornées d'azulejos. L'architecte Leonardo de Figueroa remania la plus grande, le Patio Mayor, en 1724. On trouve non loin de là l'Iglesia de la Magdalena, un clocher peint de couleurs vives qui domine la façade ouest de cette immense église baroque due également à Leonardo de Figueroa et achevée en 1709. Dans l'angle sud-ouest du bâtiment se dresse la Capilla de la Quinta Angustia, chapelle mudéjar à trois coupoles. Elle faisait partie d'une église antérieure où le peintre Bartolomé Murillo reçut le baptême en 1618. Le baptistère du sanctuaire actuel abrite les fonts qui servirent en cette occasion. Ensuite, on peut visiter la maison de Pilate. C'est le premier marquis de Tarifa qui acheva cette somptueuse demeure entreprise au XVe siècle, après avoir voyagé en 1520 en Europe et en Terre Sainte. La légende veut qu'il prit en modèle la maison de Ponce Pilate à Jérusalem.
0: Et découvrons maintenant l'étoile de maître de Bartolomé Esteban Murillo. C'est un autre grand peintre baroque de Séville. Le musée de Bellas Artes, deuxième galerie d'art d'Espagne, possède une énorme collection de ses œuvres. La belle place du musée est présidée par sa statue. Vous pourrez également admirer la qualité de l'œuvre de Murillo à l'hôpital de la Caridad, où vous pourrez admirer les peintures qui ornent ses murs. Nous retenons également comme maître sévillan un autre peintre très connu, Francisco de Zurbarán, contemporain et ami de Velázquez, qui a fait son apprentissage à Séville et s'y installera ultérieurement en 1629. Il exécutera 21 tableaux en 8 mois pour la communauté des frères prêcheurs à Séville. Il excelle dans les peintures religieuses qui révèle un profond mysticisme. Une autre plage musicale avec Manuel Carrasco Gayoso.
1: Oui, Manuel est né le 15 janvier 1981 dans la ville balnéaire d'Isla Cristina. C'est à deux pas du Portugal, en bord de mer. Il est un chanteur espagnol de pop. Il commence à jouer de la guitare à l'âge de 11 ans et fait ses premiers pas dans la musique en participant à des groupes de carnaval locaux. En 2002, après une audition réussie, Manuel Carrasco, alors âgé de 21 ans, a participé à la grande finale d'Operación Triunfo, comme David que je vous ai présenté tout à l'heure. Quereme, son premier album studio, teinté de flamenco, est sorti en 2003, avec un grand succès commercial, se vendant à plus de 200 000 exemplaires. Ce

0: À ce stade de la visite de Séville avec Radio FM+, nous nous rendons dans le quartier El Arenal du côté des Arènes, Stéphane.
1: Oui, certainement ce qui lui a donné son nom. Où se trouvait jadis le port et le quartier général de l'artillerie, arme qui m'est chère. Il ne doit pas son ambiance particulière aux marins et aux soldats, mais aux majestueuses arènes de Séville. En dehors de la saison des corridas, où bars et restaurants s'emplissent d'aficionados, le calme règne dans ces rues. Longue et ombragée, la promenade Cristobal Colón, je vous fais deviner la traduction.
0: Non, je suppose Christophe Colomb, est-ce que j'ai
1: nous
0: juste...
1: Nous sommes bien d'accord, hein, pour nos amis spectateurs non hispanisants, offre le cadre idéal à une flânerie romantique au bord du Guadalquivir. La Plaza de Toros de la Maestranza, donc la place de taureau, comment on dit, l'arène tout simplement,
0: oui.
1: A été bâtie entre 1761 et 1881. Ces arènes à la façade baroque comptent parmi les plus anciennes d'Espagne. Elles peuvent contenir 14 000 spectateurs. Le théâtre de la Maestranza, siège de l'Orchestre symphonique de Séville, propose également une programmation internationale de danse et d'opéra. Sa forme circulaire s'inspire de celle des arènes voisines. Il fut dessiné par Luis Marín de Terán et Aurelio de Pozo. Il ouvre en 1991 sa façade tournée vers le fleuve et ornée d'éléments en fer provenant d'une fabrique de munitions du XXe siècle qui occupait le site auparavant. À voir également l'hôpital de la Charité. Les peintres Bartolomé, Esteban Murillo et Juan de Valdés Leal ornent l'église baroque de cet hospice pour personnes âgées. Fondée en 1674, et dans ses jardins se dresse une statue de son bienfaiteur Miguel de Manara, dont la vie dissolue avant qu'il ne rejoigne la confrérie aurait inspiré le personnage de Don Juan. La Toro del Oro, élevée au XIIIe siècle par les morts pour protéger le port, en 1220, elle faisait partie des fortifications de la ville, des remparts la liaient d'ailleurs à l'Alcazar. Une seconde tour lui faisait face sur l'autre rive. Une chaîne tendue entre les deux édifices empêchait donc d'éventuels bateaux ennemis de remonter le fleuve. Après avoir servi de poudrière, de chapelle, de prison et de bureau portuaire, la tour donc restante, la Toro del Oro, abrite aujourd'hui un petit musée maritime.
0: Quant à moi, je suis heureuse de vous parler d'un poète qui me tient beaucoup à cœur. Il s'agit de Federico García Lorca. Il est un poète espagnol majeur du XXe siècle, dont la poésie

0: L'Asie explore l'amour, la mort, la nature et la condition humaine avec un style lyrique et symbolique. Il est né en 1898 à Fuentevaqueros, près de Grenade. Lorca a étudié le droit, la philosophie, la littérature et la musique, avant de s'installer à Madrid en 1919, où il fréquenta des artistes comme Dali et Buñuel. Il fut un membre influent de la Génération des 27. La Génération des 27, un groupe de poètes et d'artistes espagnols, apparus entre 1923 et 1927, qui partagent des idées avant-gardistes dans leur domaine. Federico combina poésie, théâtre et musique dans son œuvre. Sa poésie reflète souvent le folklore andalou et le flamenco, intégrant des rythmes et des images populaires. Lorca se distingue par un style lyrique et musical qui utilise des images fortes, des métaphores et des symboles issus de cette culture populaire andalouse. Sa poésie est souvent dramatique, proche du théâtre, et cherche à toucher directement les émotions du lecteur. Il a également influencé la poésie moderne espagnole et internationale par sa capacité à mêler tradition et innovation. Je vous propose la lecture d'un poème, « La femme adultère » de Federico Garcia Lorca à Lydia Cabrera y su Negrite. Je la pris près de la rivière, car je la croyais sans mari. Tandis qu'elle était adultère, ce fut la Saint-Jacques la nuit, par rendez-vous et compromis, quand s'éteignirent les lumières et s'allumèrent les cri-cris. Au coin des dernières enceintes, je touchais ses seins endormis. Sa poitrine pour moi s'ouvrit comme des branches de jacinthe, et dans mes oreilles l'empoi de ses jupes amidonnées crissait comme soie arrachée par 12 couteaux à la fois. Les cimes d'arbres sans lumière grandissaient au bord du chemin, et tout un horizon de chiens aboyait loin de la rivière. Quand nous avons franchi les ronces, les épines et les ajoncs, sous elles son chignon s'enfonce et fait un trou dans le limon. Quand ma cravate fut ôtée, elle retira son jupon. Puis quand j'ôtai mon ceinturon, 4 corsages d'affilée, ni le nard ni les escargots n'eurent jamais la peau si fine, ni sous la lune les cristaux. Non de lueur plus cristalline, ses cuisses s'enfuyaient sous moi, comme des truites effrayées, l'une moitié tout embrasée, l'autre moitié pleine de froid. Cette vie, nuit me vit galoper de ma plus belle chevauchée sur une pouliche nacrée sans bride et sans étrier. Je suis homme et ne peux redire les choses qu'elle me disait. Le clair entendement m'inspire de me montrer fort circonspect. Sale de baisers et de sable, du bord de l'eau, je la sortis. Les iris balançaient leurs sabres contre les brises de la nuit. Pour agir en pleine droiture comme fait un loyal gitan, je lui fis don à l'acquittant d'un beau grand panier à couture. Mais sans vouloir en être épris, parce qu'elle était adultère et se prétendait sans mari quand nous allions vers la rivière. Et c'est extrait de El Romancero Gitano avec une traduction de Jean Prévost. Pour la musique, ce sera une chanson de Maria del Pilar Sánchez Luque.
1: Oui, elle est née à Corea del Rio le 28 septembre 1978. Elle est une chanteuse espagnole, précoce. Elle commence petite à chanter des coplas et des chansons de flamenco pour divers événements. Elle enregistre les versions de chansons classiques de Rafael de León ou Manuel Quiroga. Et collabore avec des musiciens comme Carlos Jean. De plus, elle compose des chansons et mélange la copla ou le flamenco avec la musique électronique ou la pop. Elle est sélectionnée pour représenter l'Espagne au concours Eurovision de la chanson de 2012 à Bakou. Directement qualifiée pour la finale du 26 mai, elle y interprétera Quédate conmigo, reste avec moi. Elle y obtiendra la 10e place. De tessiture soprano, Elle recevra également en 2019 la médaille de l'Andalousie. Je vous présente donc Pastora Soler dans son titre « La Tormenta ».

0: Nous partons nous promener avec notre invité Stéphane Gigant dans un parc.
1: Alors, c'est un très beau parc avec un bâtiment magnifique hein, qui est souvent repris dans tous les flyers et en couverture de nombreux guides. Le parc s'appelle Maria Luisa. En 1893, la princesse Marie-Louise d'Orléans fit don à la ville d'une partie des jardins du Palacio de San Telmo pour permettre la création de ce parc aménagé par l'architecte Jean Forestier. Dans ce cadre verdoyant eut lieu en 1929 la fameuse exposition ibéro-américaine, manifestation pour laquelle Aníbal González édifia la théâtrale, Plaza de España, la place d'Espagne, et la Plaza de América, où se dresse le pavillon Mudéjar, abritant le musée des arts et traditions populaires. La place d'Espagne, donc ce fameux gros bâtiment, est une place très spectaculaire. Elle impressionne avec son architecture néo-Mudéjar, ses fontaines et ses ponts à la vénitienne. Elle est entre autres, décoré d'azulejos, donc des céramiques, on va dire, de couleurs, évoquant les cartes et l'histoire des provinces espagnoles. On peut s'y promener en barque ou en calèche. La Basilica de la Macarena, donc construite en 1949 par Gómez Milán, pour offrir un nouveau toit à la Virgen de la Macarena, donc la Vierge, cette basilique néo-baroque jouxte l'église de Saint-Gilles, entreprise au XIIIe siècle, sur le site d'une mosquée qui abrita la statue vénérée jusqu'à un incendie en 1936, attribuée à Luis Roldán, une femme artiste la plus talentueuse de l'école de Séville. Donc elle est née en 1656 et décédée en 1703. L'effigie de la Vierge domine donc le maître-autel. Rafael Rodriguez Hernandez exécuta en 1982, les peintures murales du sanctuaire. Un musée présente notamment le trésor formé des habits et bijoux qui part cette fameuse Vierge lors de ses processions. Le palais de San Telmo est construit en 1682 pour accueillir l'école navale, destinée à former les futurs officiers de marine. Cet imposant palais porte le nom du patron des navigateurs. En 1849, il devint la résidence des ducs de Montpensier. L'actuel parc Maria Luisa fit partie jusqu'en 1893 de son vaste parc. Le gouvernement régional de la Junta de Andalucía, donc le gouvernement régional, occupe désormais l'édifice. L'université de Séville est également intéressante à voir. Elle occupe l'ancienne fabrique royale des tabacs, où, au 19e, quelques 3000 cigareras roulaient les trois quarts des cigares européens. Réputées pour la vivacité de leur tempérament, ces ouvrières inspirèrent à Prosper Mérimée le personnage de Carmen. Construite entre 1728 et 1781, la fabrique est le plus vaste édifice d'Espagne après El Escorial. C'est un très beau site, je pense, pour se concentrer quand on est étudiant à Séville.
0: Et un peu de poésie. Donc, à la rencontre, nous allons à la rencontre de Antonio Cipriano José María Machado Ruiz, plus connu sous le nom d'Antonio Machado, moi-même de Machado. Il est né en juillet 1875 à Séville et il est mort le 22 février 1939 à Collioure dans les Pyrénées orientales, où se trouve sa tombe est surmontée d'une boîte aux lettres dans laquelle on peut déposer un poème ou un texte qui sera conservé dans les archives de l'Institut Machado de Collioure. Donc Machado est l'une des figures du mouvement littéraire espagnol de la génération de 1898, un mouvement intellectuel et littéraire espagnol né d'une crise de conscience après la défaite de l'Espagne contre les États-Unis et la perte de ses dernières colonies. Et je vous propose un texte que j'ai trouvé, qui me plaît beaucoup, qui s'appelle « Hier soir, en dormant, j'ai rêvé ». Hier soir, en dormant, j'ai rêvé, illusion bénie, qu'au-dedans de mon cœur coulait une fontaine. Dis-moi pourquoi, filet caché, eau, viens-tu jusqu'à moi, source de vie nouvelle où je n'ai jamais bu. Hier soir, en dormant, j'ai rêvé, illusion bénie, que j'avais une ruche au-dedans de mon cœur et que les abeilles dorées y faisaient, avec mes vieilles amertumes, de la sirop blanche, du miel doux. Hier soir, en dormant, j'ai rêvé, illusion bénie, qu'au-dedans de mon cœur luisait un soleil brûlant. Il était brûlant parce qu'il donnait une chaleur de brasier flamboyant, et c'était un soleil parce qu'il éclairait et faisait pleurer. Hier soir, en dormant, j'ai rêvé, illusion bénie, que c'était Dieu que j'avais dans mon cœur. D'un ensemble de textes appelé Chant de Castille, avec une traduction, une très belle traduction, de Sylvie Léger et Bernard Cessé. Ce beau poème nous apporte l'affirmation que malgré tous les maux que nous pouvons expérimenter, il y a toujours de la place pour l'espoir et la motivation pour continuer. Un autre poète, très connu, même en France, qui s'appelle Vicente Alexandre, il est né en avril 1898 à Séville. C'est un autre poète de la génération des 27 dont je vous parlais tout à l'heure. Et je vais vous lire un extrait de Poésie de la guerre. Entre nous deux, entre deux mers, la guerre. Plus profonde que la mer. En mon jardin, je regarde la mer, fermée par l'horizon. Et toi, Guillaumard, de ton promontoire, tu vois une autre mer, la mer d'Espagne, ténébreuse, chantée par Camoens. Peut-être mon absence tient-elle compagnie ? À moi, déesse, ton souvenir fait mal. La guerre frappa l'amour d'un coup sauvage, c'est l'entière angoisse de la mort, avec l'ombre stérile de la flamme. Et c'est aussi le miel d'un amour tardif et l'impossible floraison de la branche qui a connu de la hache le tranchant froid. Une main de haine, mon Espagne, lyre ouverte vers la mer entre deux mers, a tracé des zones de guerre et des crêtes militaires sur la plaine, la colline, le coteau et la montagne. Les forces de la haine et de la lâcheté coupent le bois de tes chênaies, foulent les grappes d'or dans tes pressoirs, moulent le grain issu de ton terroir. Une autre fois, encore une autre fois, ô triste Espagne, ce que le vent recouvre et ce que baigne la mer est joué de la trahison. Ce qu'enferment les temples de Dieu, l'oubli le souille. Et ce que le saint de la terre purifie est offert à la convoitise, tout est vendu. Face à la palme de feu tracée par le soleil au couchant dans le soir silencieux, et dans ce jardin de paix, tandis que Valence fleurit, s'abreuve au Guadalaviar, Valence aux sveltes tours, dans le ciel lyrique d'Osias marche, sa rivière changée en rose, avant de se perdre dans la mer, je pense à la guerre. La guerre survient comme un ouragan. Par les landes du haut Duero, par les plaines de moissons, depuis l'Estramadur fertile, jusqu'à ses orangerées, du ciel gris des Asturies, aux marées de lumière et de sel, je pense à l'Espagne, vendue à l'encan, de fleuve en fleuve, de montagne en montagne, de mer en mer. Donc c'était un poème de Vicente Alexandre, traduit de l'espagnol par Jacinto Luis Guerena dans Anthologie bilingue de la poésie espagnole contemporaine, paru à Verviers en Belgique en 1969.
1: Bien, merci Marie-Agnès pour ce joli tour d'Espagne. J'ai entendu plein de noms que j'adore, Valence, les Asturies, l'Estrémadour.
0: Oui,
1: je ne les reciterai pas tous.
0: En le lisant. Et toutes ces guerres donc, qui ont parcouru tous ces territoires.
1: Alors je vais vous parler maintenant de deux, on va dire, monuments beaucoup, beaucoup plus modernes. Hein. On a pour l'instant insisté sur les plus connus et les plus anciens. Donc la Torre Sevilla est le gratte-ciel le plus haut de l'Andalousie. Il mesure 180,5 mètres. C'est le premier gratte-ciel de Séville. Il a été inauguré en 2016, ou elle a, si on dit la tour. Dessiné par l'architecte argentin César Pelli, à qui elle doit son surnom de Turpelli. Elle se trouve au sud du quartier de la Cartuja, dans le district de Triana, sur un site appelé Puerto Triana, littéralement le port de Triana. Un autre bâtiment, qui est maintenant devenu également symbolique de Séville, c'est le Métropole Parasol, surnommé la Setas, car il ressemble quand même, il faut le dire, à un gros champignon, ou à des champignons même. Ce monument est emblématique de l'architecture sévillane contemporaine. Il a été construit en 2011 d'après les plans de l'allemand Jürgen H. Mayer. Ce complexe culturel et commercial, au toit ondulé et alvéolé, est soutenu par d'immenses troncs et tenu pour la plus grande ossature bois au monde. Des ascenseurs montent jusqu'au toit en terrasse où l'on a depuis une passerelle serpentine, une vue imprenable sur la ville.
0: Pour ce qui est de la musique, qu'est-ce que tu as choisi, Stéphane ?
1: Je parlerai rapidement, puisqu'on a parlé de tout ce qui est matériel, de trois grosses fêtes, si vous me permettez. Mm-hmm. La fête d'avril, donc c'est la fête du printemps, deux semaines après Pâques, six jours et six nuits de parade dans la ville. La Biennale du Flamenco, qui est programmée en septembre les années paires, et la Semaine Sainte, du dimanche des Rameaux au dimanche de Pâques, de grands passos représentant à taille humaine l'épisode de la Passion du Christ, sont transportés tous les jours des églises de Séville vers la cathédrale. Après ces musiques un peu modernes, j'ai choisi donc une musique de flamenco, donc de Francisco Sanchez Gomez, connu sous le nom de Paco de Lucia, qui est né le 21 décembre 1947 à Algeciras, dans la province de Cadiz, et mourra le 25 février 2014 à Playa del Carmen, au Mexique. Il est le guitariste et compositeur espagnol considéré comme par plusieurs flamencologues, notamment Félix Grande et Guillermo Castro Buendia, comme le meilleur guitariste de flamenco de tous les temps et l'un des meilleurs instrumentistes de l'histoire de la guitare. Le titre que j'ai choisi pour vous est Entre dos aguas, donc voici Paco de Lucia.

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Bonjour, je souhaitais vous parler de l'édition des 7e rencontres franco-espagnoles qui vont avoir lieu du 8 au 13 octobre 2026. 1936-2026, réveillez les mémoires. Et sa présidente Manuela Parra nous dit: quand il s'agit de dessiner l'avenir, ne faut-il pas réinterroger la mémoire? Non pas celle que l'on fige, mais celle sur laquelle on s'appuie pour éclairer un futur désirable. Ne faut-il pas également éveiller ou réveiller les mémoires afin de nourrir les consciences pour empêcher que le monde vacille? Le 8 octobre à 18h30 aura lieu à la Maison des Relations Internationales Nelson Mandela l'ouverture de ses 7e rencontres avec projection de films, conférences autour de Juan Miró. Le 9 octobre 2026 à 18h à la salle Pétrarque autour du thème Exil, rejet et solidarité. Pierre Berland, donc professeur d'histoire au lycée technique de Jules Guedt, va nous présenter des Espagnols en France, un panorama d'une migration. Et nous aurons également le bonheur d'entendre un récital, témoignage d'exilés espagnols vers l'Argentine, avec Alexandre Pralon, comédien, Manuel Amelong, chanteur-guitariste argentin. Le 10 octobre, à la médiathèque centrale Émile Zola, il y aura à 14h30 une projection autour de Federico Garcia Lorca, un film qui dure 50 minutes en français, avec Magali Negroni et Janine Delpech, qui est spécialiste de l'œuvre de Lorca et passionnée. À 15h30, répression, effacement de la mémoire, recherche des disparus des deux côtés de la frontière. Et à 16h45, un récital pour redonner voix aux textes et chansons populaires andalouses de Lorca et de Carlos Gardel. Le 12 octobre à la salle Pétrarque, Solidarité et Exil en question en 2026. Ouverture avec Tous les indésirables, création sonore. Donc ça sera pour mémoire organisé par le mémorial du camp de Rivesaltes, réalisé par des élèves en solidarité et solidarité du collège Gérard Philippe. Ainsi qu'une conférence par Najat Vallaud-Belkacem, présidente de France Terre d'Exil, qui parlera à partir de son expérience de présidence de France Terre d'Exil. Elle abordera les conditions d'accueil des demandeurs d'asile et les défis auxquels sont confrontés les réseaux de solidarité. Ensuite, suivront au lycée Mermoz, au collège Françoise Combes, au lycée Jules Guedt et à l'université Paul Valéry des rencontres avec les étudiants et lycéens. Et collégiens également. Si vous souhaitez avoir des détails autour de ces événements, je vous invite à consulter le blog https://voixdelextremepoesieetculture.blogspot.com en espérant vous rencontrer lors de ces rencontres, cette édition des rencontres franco-espagnoles.

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2: Il y a 11 ans, le Manouche Music Festival posait ses valises à Mazères, en Basse-Ariège. Ce festival de musique gitane avait l'ambition de mettre en lumière l'ensemble de cette culture qui éveille parfois la suspicion, voire la crainte des populations, tout en s'appuyant sur des ressources locales. Le festival est né de la rencontre du guitariste Rudy Rabuffetti, guitariste reconnu en jazz manouche, né en Basse-Ariège, et du président Jean-Louis Sorel. Ce dernier se rappelle de la première édition et de l'inquiétude qui régnait alors au sein de la population de Mazères.
3: J'ai vraiment ce souvenir du premier jour où il y avait peu de Mazériens, on va dire, et ceux qui étaient venus, une m'a dit « j'avais pas pris mon sac à main ». Voilà, pour venir la première fois. Bon, moi, j'ai jamais été effrayé. Les gens viennent au Manouche Music Festival, les locaux viennent beaucoup plus, c'est même le lieu où il faut être maintenant. Ils apprécient le cadre, la musique. Après, de là à aller plus loin dans leur démarche intellectuelle, c'est peut-être pas sûr. Mais toujours est-il, il y a un pas de franchi. Et c'est en faisant des petits pas qu'on fera une longue distance.
2: Alors, petit pas pour Jean-Louis Sorel, le président du Manouche Music Festival, mais vraie avancée pour Rudy Rabuffetti, qui a rendu possible l'éclosion de cet événement grâce à ses relations dans le milieu des musiques gitanes. Alors, changer l'image d'un peuple par le biais de la culture et de la musique, ça peut paraître utopique, mais à écouter les mots du guitariste, il y a bien une réalité derrière les mots.
4: Vu le monde qu'il y a dans ce festival, et que, comme l'a dit Jean-Louis, tous les locaux viennent, tout le monde vient, et ça devient un rendez-vous habituel tous les ans, et je pense que c'est un grand pas, ouais.
5: C'est un rendez-vous habituel pour les populations non gitanes, Gadjé, du coup, du territoire, et aussi pour les populations gitanes.
4: Aussi, ils viennent beaucoup, oui, voir les musiques, justement, cette floraison d'artistes dans le style tzigane, quoi. Et ça leur plaît, ouais, ils viennent voir beaucoup ça, oui. J'ai toujours grandi ici, au sein de ma famille, de Sinti Piemonte. C'est des gitans qui viennent d'Italie. On a fait l'école comme tout le monde. On a eu des grands copains, des grandes amitiés qui sont formées avec plein d'amis qu'on a encore aujourd'hui. C'est mieux des petits villages que les grandes villes, comme on dit. Parce qu'il se passe moins de choses, on est plus tranquille. Et les gens peuvent nous accueillir avec les bras ouverts. C'est ce qu'on a toujours voulu, en fait. Que tout se passe bien, que tout le monde partage les musiques, les gadgets, les gitans, mélanger les musiques, ouvrir des portes et faire vivre ce beau métier qui est musicien, quoi. On peut broder autour de la musique pendant des siècles, mais bah, il faut jouer. En fait, le but de la musique, c'est jouer, pas que sur scène. C'est jouer avec les gens, se déplacer, aller voir des musiciens, jouer avec des jeunes, transmettre la musique, partager des choses. Et tout se passe vraiment par le partage, quoi. Je côtoie beaucoup plus de gens que depuis le festival qu'avant qu'il soit, quoi. Avec des gens que je ne connaissais pas avant, qui me disent bonjour dans la rue, bonjour monsieur Rufetti, c'est super, quoi.
2: Ce numéro de 180 secondes a été réalisé par Radio Transparence pour l'Assemblée régionale des radios associatives dans le cadre d'un partenariat avec la région Occitanie, Pyrénées, Méditerranée.

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1: Aujourd'hui, 19 septembre, vous l'aurez remarqué, ce n'est pas la Saint-Valentin, mais c'est presque tout comme avec l'histoire que l'on va vous narrer, celle d'Émile et de Dana. Un couple en or et exceptionnel, au sens propre comme au figuré. Voilà comment on peut résumer l'histoire d'amour entre Émile Zatopek et Dana Ingrova, qui va devenir plus tard Zatopkova, littéralement la mariée de Zatopek. Et cette union de deux athlètes tchécoslovaques d'exception réside jusqu'à leur date de naissance. Alors que Dana poussait ses premiers cris, le 19 septembre 1922, le même jour, Émile faisait lui aussi ses premiers sourires à la vie à quelques dizaines de kilomètres de là. Et c'est le sport, ou presque, qui va les unir, les réunir définitivement. Durant un meeting d'athlétisme, Émile remporte sa course du 3000 mètres. Comme de coutume, c'est un bouquet de fleurs qui lui est offert, comme pour tous les vainqueurs des épreuves. Celle qui offrira ce dit bouquet à Émile ce jour-là n'est autre que Dana. Et là, c'est le coup de foudre. Pour Zatopek, c'est elle, son âme sœur. Dana est une prodige du javelot en Tchécoslovaquie. En 1948, Émile Zatopek est une première fois champion olympique sur la distance du 10 000 mètres à Londres. Quelques jours à peine après ce sacre, il épouse Dana. Et c'est presque main dans la main que les deux époux iront en 1952 à Helsinki défendre les couleurs de leur pays aux JO. Ce 24 juillet 52, alors que la locomotive tchécoslovaque, surnom de Zatopek, règle au sprint Alain Mimoun sur la distance du 5000 mètres et remporte l'or, Dana, quant à elle, s'apprête à entamer la finale du lancer de javelot. Quelques minutes plus tard, c'est dès son premier jet que Zatopkova s'adjuge son seul titre au JO, à coup sûr porté par l'élan victorieux de son mari, qui durant ces mêmes Jeux de 52 s'offrira le luxe de devenir champion olympique à la fois du 10 000 et du marathon également. À l'aube du 20e siècle,

0: siècle. Emil Zátopek s'éteint en novembre 2000 à l'âge de 78 ans. Celle qui l'a accompagnée jusqu'au dernier souffle, Dana, disparaît quant à elle une vingtaine d'années plus tard. Plus qu'une allégorie, une véritable histoire d'amour entre deux êtres qui se sont emmenés ensemble jusqu'au firmament. Il a un nom aussi romantique que la belle histoire de Dana et d'Emile. Il s'agit de Guy Lafleur, un célèbre hockeyeur canadien. Mais ce sera demain pour tout savoir sur son histoire dans Histoire d'un jour avec Mémoire Sport.
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3: Direction le plateau des Bondons en Lozère, où vient d'ouvrir un lieu unique en France, la Maison des Menhirs. Elle invite à découvrir l'un des plus grands sites mégalithiques d'Europe, où plus de 200 menhirs furent érigés par les femmes et les hommes du Néolithique, il y a environ 5000 ans. Le bâtiment s'étend sur 490 mètres carrés. Il est implanté, précise Isabelle Darnas, conservatrice du patrimoine au département de la Lozère, qui a piloté le contenu scientifique du centre.
4: Sur un plateau calcaire à l'intérieur du massif granitique du Mont Lozère, donc une particularité géologique qui a sûrement inspiré les hommes du Néolithique.
3: Un bâtiment qui peut se visiter librement, sans contrainte particulière.
4: Deux manières de visiter le centre d'interprétation, indifférentes, dans un sens ou dans l'autre. Une partie qui est plutôt consacrée à la découverte de ces menhirs, les premières études qui ont été faites dans les années 30, le relevage de ces menhirs et la manière dont ils ont été construits, la manière dont ils ont été extraits de la roche, dont ils ont été transportés. Et puis la deuxième partie, c'est plutôt la civilisation qui est associée à ces menhirs. Qu'est-ce qu'on en sait? Qu'est-ce qu'on sait de ces premiers hommes et ces premières femmes qui se sont sédentarisées, qui sont venues sur le plateau s'installer?
3: Mais comment rendre accessible une civilisation aussi méconnue? La réponse tient dans un parti pris fort.
4: Choisir un seul niveau de lecture, le plus simple possible, j'irais presque le niveau enfant, parce que c'est une civilisation qu'on connaît peu, qui n'est pas étudiée et que le grand public connaît peu.
3: Pour incarner cette pédagogie, place au numérique, Clovis Sarrazin, médiateur culturel, nous plonge dans la première salle.
5: Donc ici, c'est un premier film. On va avoir un propos introductif qui nous plonge au cœur de la Chambre des Bondons, qui nous explique ce qu'est le néolithique, ce qu'est un mégalithe. La scénographie est relativement remarquable parce qu'on a plusieurs miroirs. On se sent vraiment plongé au cœur de la Chambre des Bondons. C'est assez saisissant.
3: La scénographie s'inspire même dans certains espaces d'un conte, en hommage à l'archéologue Gilbert Fage, à qui l'on doit l'inventaire des 200 menhirs et la manière dont ils ont été construits.
5: La scénographie s'inspire de roman de Jean Giono, l'homme qui plantait des arbres, où là ils ont repris ce conte-là pour le modeler à l'image de Gilbert Fage, qui est le géant qui semait du granit, et l'homme qui enlevait les menhirs. On a des jeux de lumière, ça convient au public des plus jeunes comme des plus âgés.
6: Il y a environ une quarantaine d'années, je faisais une longue marche sur des hauteurs absolument inconnues des touristes dans cette région de Lozère appelée les Bondons.
3: Une approche ludique mais toujours rigoureuse, maquette, facsimilé à toucher, images aériennes au drone.
4: C'est pas un musée, c'est vraiment un outil pour comprendre la civilisation néolithique et les menhirs qui y sont attachés.
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Vous êtes bien connecté sur le réseau FM+, toujours sur le 91 pour Montpellier également. C'était par Rock'n'Roll, mission hebdomadaire consacrée au rock, toutes les formes de rock sans restriction, depuis l'origine jusqu'à maintenant. Et bonne écoute à tous.

auditeurs, auditrices, amis du rock sans œillères et sans ornières, bienvenue dans Pas Rock'n'Roll, nouvelle édition. Et cette émission s'est ouverte tous les jours, n'est pas dimanche, c'est pas tous les jours que j'ouvre cette émission avec un français musicien et guitariste, et pour le coup, il s'agit d'un type finalement assez génial, mais inconnu du grand public et pour cause. Eric Ter, qui passe de temps en temps dans cette émission, c'était extrait de son avant-dernier album intitulé Hérétique, un adjectif qui illustre sa position par rapport au business musical en France et ailleurs. Allez, on garde ce coup, mais on accélère un petit coup avec ces Voodoo Swing. Bonne écoute à tous.

fin de séquence avec Peter Karp, un musicien US qui navigue entre le rock, le blues. Et cette piste était extraite de son dernier album 2026 intitulé Jersey Town, Jersey, comme New Jersey, sa région, son état d'origine US. C'était précédé par une piste totalement issue de ce qu'on peut appeler le Britpop, le rock britannique, qui virait sur la pop et sur des harmonies à l'exemple du groupe culte d'origine de ce courant, évidemment ce groupe planétaire, les Beatles. Et le groupe en question c'était NCC, c'était extrait de son album 2002 mais remasterisé certainement, l'enregistrement est beaucoup plus ancien mais reste toujours tout à fait exemplaire de ce courant du rock britannique. Allez, on poursuit avec une piste totalement archéologique qui reste toute fraîche malgré son titre. Il s'agit de Stinkfoot, littéralement le pied qui pue, et c'est servi par Frank Zappa. Je vous laisse apprécier si vous voulez. Bonne écoute à tous.

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Platicon Continental. Et c'était Nick Lowe, un autre représentant du Britpop, le rock britannique orienté pop musique, c'est-à-dire incluant des harmonies et un rock finalement assez léger mais très présent. C'était précédé par une piste exotique due à Brian Eno et David Byrne, et ça c'est issu d'un enregistrement de la fin des années 80. Puisque c'était Nick Lowe, on reste sur le même créneau, sur le même groove, et on poursuit avec The 12 Step Programme, un programme en 12 étapes qui aurait pu être écrit par Woody Allen. C'est l'humour sur une question peu universel dans les relations humaines, homme-femme ou autre genre. Tout de suite, 12 Step Programme par le même Nick Lowe. Bonne écoute à tous.

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Christian Garce, vous exprimez ma proposition si vous avez envie pour des informations sur la programmation, sur les titres, sur les albums, pour des casse-médicales, si c'est possible. Donc c'est sur le 06 06 48 74 30, 06 06 48 74 30.

fin de séquence avec ce groupe de Los Angeles, Nox, et leur groove sans concession, en tout cas pour la société américaine, un groupe assez énervé sur scène et des paroles qui ne pouvaient pas plaire à tout le monde à l'époque où cet album est sorti, c'est-à-dire en 2006. Encore moins maintenant. Et c'était précédé par inattendu dans cette émission par ce personnage et ce nom qui peut rappeler quelque peu Tintin, Monsieur Sylvain, c'est son nom, ex-guitariste émérite du groupe New York Dolls avec l'autre guitariste Johnny Thunders qui est revenu dans les années 90 avec un excellent disque très rock'n'roll mais qui rappelle également le groove et l'ambiance des New York Dolls à New York évidemment. Allez, cette émission se poursuit et on va un peu se reposer les oreilles quelque peu. On revient sur la Britpop avec Nick Love et I Got The Love, une comptine pour enfants bien balancée et charmante. Ce sera suivi par une piste conjointe de Brian Eno et David Byrne, le leader du groupe Talking Heads à 16h. Bonne écoute à tous.

Suspensecas avec Brian Eno et David Byrne, extrait d'un album 2012. Et donc là on retrouve quelques ersatz de ce groupe qui a tenu la rampe dans la vague Cold Wave. Je parle du groupe Talking Heads qui forcément était drivé par David Byrne qui a composé tous les titres de ce groupe très particulier. Allez, cette émission est bien avancée mais il reste encore pas mal de temps et on poursuit avec une piste du Hitman Blues Band. Comme son nom l'indique, c'est un groupe plutôt indexé dans l'univers du blues, mais sur cet album, avec la reprise de cette piste qui est un grand standard du blues et même parfois du rock roots ou du blues rock, parle de Hoochie Coochie Man, la piste, la face vaudou du blues. Ils reprennent ce titre de façon très rapide avec un tempo assez accéléré qui est assez peu souvent rencontré dans la reprise de ce titre, et de fait ça roule et ça balance. C'est plutôt une version rock'n'roll où les cuivres parfois supplantent les guitares électriques. C'est une curiosité, ça déménage, je vous laisse apprécier.

Et voilà, c'est sur ces sons que cette émission se termine. Je vous retrouve la semaine prochaine, toujours sur le 91 Montpellier. L'interface pour communiquer à propos de cette émission, si vous en avez envie, pour information sur la programmation musicale, dédicace musicale ou autre, c'est toujours sur le même numéro, le 06 06 48 74 30 par SMS ou appel direct pendant la diffusion de cette émission. Bonne semaine à tous, à bientôt.

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